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1: 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Sinon, c'est 5$ pour pouvoir profiter de ces ateliers de yoga santé. À mettre à votre agenda, ça se passe Place de la Seigneurie, chaque mercredi jusqu'au 19 août, dès 10h. Allez essayer ça, vous m'en donnerez des nouvelles. 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
1: Tenir informé, ce qui retient l'attention dans l'actualité en fin de semaine. Bref, pas mal d'affaires à vous proposer en ce dimanche soir. 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Vous autres, c'est l'heure des bilans pour la fin de semaine. Comment vous avez occupé votre fin de semaine en Beauce? Via notre site web, nos réseaux sociaux, vous pouvez nous appeler, nous texter. On veut prendre de vos nouvelles. Qu'est-ce que vous avez fait de bon et qu'est-ce qui vous attend la semaine prochaine?

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Je veux saluer Marc-André qui nous a texté au cours des dernières minutes. Il dit « Ouais, ben moi, les vacances achèvent. Je reprends le chemin du travail demain. J'espère que t'as passé quand même des belles vacances, que t'en as bien profité, mon cher Marc-André. Pour se remettre dans le bain tranquillement, allez donc faire votre tour sur mabourse.com, histoire de savoir qu'est-ce qui a retenu l'attention au cours des derniers jours dans l'actualité de la région, tout comme ailleurs. Entre autres, hey, ça me frustre. Sérieusement, là, des cas de fraude téléphonique qui sont survenus, notamment dans la région de Québec dans les derniers jours. Quand on s'en prend à nos personnes aînées, ça me fâche. Je pouvais pas savoir comment. Et aussi, je trouve que ça fait casser de party aussi. Dans les campings de la CEPAC, c'est fini la musique. Ouais, mets tes écouteurs. C'est ça que ça veut dire. Mais d'un autre côté, tu veux pas déranger les autres, mais il y en a qui ont peut-être exagéré. Oui, là, on a été obligé d'adopter cette réglementation-là dans les campings de la CEPAC. Les détails sur ces nouvelles et d'autres nouvelles, rendez-vous sur mabourse.com en ce dimanche soir.

Moi, c'est Mathieu Guimond. J'ai le plaisir de vous accompagner en ce dimanche soir, bien branché à votre radio en Beauce. Vous êtes en plein cœur de vos vacances. Vous avez besoin d'une petite pause dans votre semaine. On a quelque chose à vous proposer avec Vivez l'expérience yoga pour un bien-être physique et mental. On vous propose ça à la place de la Seigneurie, du côté de Sainte-Marie, à chaque mercredi de 10h à 11h. C'est jusqu'au 19 août prochain. Vous allez là. On va vous montrer quelques bases de que c'est ça, le fameux yoga. Si vous avez jamais essayé ça, vous allez peut-être

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Je sais pas pour vous, mais je trouve que la fin de semaine a passé vite comme c'est pas possible. On est déjà rendu dimanche soir, 26 juillet 2026. Merci d'être bien branché à votre radio en Beauce. Moi, c'est Mathieu Guimond. On va passer la soirée ensemble avec, entre autres, des activités à faire au cours de la prochaine semaine. On a des trucs à vous proposer. On a également des économies à vous proposer. On a également un petit coup d'œil à l'actualité, hein, histoire de se tenir informé, ce qui retient l'attention dans l'actualité en fin de semaine. Bref, pas mal d'affaires à vous proposer en ce dimanche soir. 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Vous autres, c'est l'heure des bilans pour la fin de semaine. Comment vous avez occupé votre fin de semaine en Beauce? Via notre site web, nos réseaux sociaux, vous pouvez nous appeler, nous texter. On veut prendre de vos nouvelles. Qu'est-ce que vous avez fait de bon et qu'est-ce qui vous attend la semaine prochaine dans votre quotidien bien branché à votre radio?

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Je veux saluer Marc-André qui nous a texté au cours des dernières minutes. Il dit « Ouais, ben moi, les vacances achèvent. Je reprends le chemin du travail demain. J'espère t'as passé quand même des belles vacances, que t'en as bien profité, mon cher Marc-André. Pour se remettre dans le bain tranquillement, allez donc faire votre tour sur mabourse.com, histoire de savoir qu'est-ce qui a retenu l'attention au cours des derniers jours dans l'actualité de la région, tout comme ailleurs. Entre autres, hey, ça me frustre. Sérieusement, là, des cas de fraude téléphonique qui sont survenus, notamment dans la région de Québec dans les derniers jours. Quand on s'en prend à nos personnes aînées, ça me fâche. Je ne pouvais pas savoir comment. Et aussi, je trouve que ça fait casser de party aussi. Dans les campings de la CEPAC, c'est fini la musique. Ouais, mets tes écouteurs. C'est ça que ça veut dire. Mais d'un autre côté, tu ne veux pas déranger les autres, mais il y en a qui ont peut-être exagéré. Et là, on a été obligé d'adopter cette réglementation-là dans les campings de la CEPAC. Les détails sur ces nouvelles et d'autres nouvelles, rendez-vous sur mabourse.com.

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Bon début de journée, branche au meilleur de la musique à O101.5. Alexis Lefebvre qui vous accompagne pour cette deuxième semaine des vacances de la construction. J'espère que la première s'est bien passée, que vous en avez profité et que vous allez encore en profiter au courant des prochains jours. Et aujourd'hui, on devrait être quand même bien capable d'en profiter parce qu'il annonce quand même beau. Là, je vous donne tous les détails dans quelques instants. En plus de vous parler de ce qui retient l'attention sur notre site de nouvelles, mabosse.com, comme par exemple qu'il y a un homme de 78 ans qui, malheureusement, en fin de semaine, a eu un malaise au volant et ça lui a coûté la vie. On en reparle au cours des prochaines minutes. Mais tout d'abord, voici Classe Moyenne. Je suis en vacances au meilleur de la musique.

Pendant que vous êtes en vacances, l'actualité, par exemple, continue. C'est pourquoi qu'à chaque matin, une des premières choses que vous devriez faire en vous réveillant, c'est d'aller sur notre site mabosse.com. C'est notre site de nouvelles et en le consultant, vous allez être à l'affût de ce qui se passe dans notre région et quels sont les dossiers également qui pourraient évoluer au courant des prochaines heures. Comme par exemple, depuis en fin de semaine, qu'est-ce qui retient l'attention dans l'actualité? Eh bien, premièrement, on parle qu'un homme de 78 ans, pardonnez-moi, est décédé samedi avant midi après avoir percuté une garderie sur le chemin Vanier à Lévis. Selon la police, un malaise serait à l'origine de la perte de contrôle du véhicule. Aucun enfant se trouvait sur place et les dommages au bâtiment seraient mineurs. Également, on parle que 3 personnes ont été arrêtées après une agression armée survenue dans la nuit de samedi à dimanche dans le secteur Saint-Roch à Québec. Les policiers ont saisi une arme à feu chargée et les suspects pourraient faire face à plusieurs accusations, notamment d'agression armée, de port d'armes dans un dessin dangereux. La police recherche toujours la victime. Également, on parle du gouvernement de Québec et des 3500 paramédics de la CSN qui ont conclu une entente de principe après des négociations tenues le 24 juillet dernier. L'entente vise à améliorer les conditions de travail et les services ambulanciers. Les détails seront dévoilés après le vote des membres. Entre-temps, les moyens de pression sont suspendus. On parle également qu'il y a eu un important incendie qui a complètement détruit un immeuble de 8 logements sur la rue Pierre-Beaumont dans le secteur de Saint-Jean-Chrysostome samedi soir. Le feu aurait pris naissance sur le balcon arrière avant de se propager rapidement à la toiture. Une quinzaine de résidents ont dû être évacués et personne n'a été blessé heureusement. Par contre, des animaux de compagnie sont malheureusement décédés dans les flammes. Un pompier a également été transporté à l'hôpital après avoir subi un coup de chaleur. La cause de l'incendie demeure sous enquête et les autorités n'écartent pas pour l'instant la possibilité d'un geste criminel. On parle également de Daniel Poulain qui a été condamné vendredi à la prison à perpétuité sans possibilité de libération conditionnelle avant 10 ans pour l'homicide involontaire de sa voisine Caroline Lessard. Il a reconnu avoir allumé l'incendie mortel survenu en août 2023 sur la 119e rue du côté de Saint-Georges. Selon la preuve, il était en état de psychose causée par la consommation de drogue. Et finalement, on parle que des entraves à la circulation sont à prévoir à Saint-Étienne-de-Lauzon à partir d'aujourd'hui jusqu'au 14 août prochain. Des travaux sur le pont de la rivière Beau-Rivage entraîneront d'abord une circulation en alternance sur la route des rivières du 27 juillet au 10 août. C'est donc à partir d'aujourd'hui jusqu'au 10 août prochain, de 7h le matin à 18h. Ensuite, la route sera complètement fermée du 10 au 12 août à l'intersection de la rue Denis-Garon, puis du 12 au 14 août devant l'église de Saint-Étienne. Dans les deux cas, des détours seront mis en place pour le réseau municipal. Donc, ce sont là des nouvelles qui retiennent l'actualité ce matin sur mabosse.com. Pour en apprendre davantage sur ces différentes nouvelles, vous pouvez visiter le site directement. Également, n'oubliez pas de vous abonner à l'infolettre gratuite. Ce que ça va faire, c'est qu'à chaque fin de journée, vous allez recevoir un résumé complet de ce qui s'est passé aujourd'hui, mais également de quels sont les dossiers à surveiller au courant des prochaines heures. Les trois accords, Marrakech, c'est ce qui s'en vient au meilleur de la musique à O101.5. Mais tout d'abord, voici Okoumé. Dis-moi pas ça. 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

Marrakech, les trois accords, c'est ce qui semble au meilleur de la musique à O 101.5. Et en parlant de la musique francophone qu'on vous présente ici dans vos 100 000 matins, eh ben, il y en a de moins en moins de Québécois qui, par eux-mêmes, vont écouter la musique québécoise. Les chiffres sont frappant. Il y a une firme qui s'appelle Luminate qui a analysé et rapporté par la presse. Ils ont analysé des données, Luminate avec la disque, et ils ont donné leurs résultats à la presse. Et ce qu'on apprend, c'est que seulement 7% des écoutes sur les plateformes en continu réalisées au Québec en 2025 concernent des artistes du Québec. Plus inquiétant encore, les chansons québécoises en français ne représentaient que 5% de toute la consommation musicale sur toutes les plateformes de diffusion de musique. À titre de comparaison, près de 50% des écoutes en France sont consacrées à des artistes locaux, 30% au Royaume-Uni, 65% aux États-Unis, 75% en Inde et au Japon. Toujours selon la presse, la musique en anglais au Québec représente 84% de toute la consommation musicale. Un constat qui relance le débat sur la découvrabilité et la place d'ici dans l'univers du streaming et des plateformes de diffusion. Alors seulement 7% des chansons écoutées sur ces différentes plateformes-là sont des artistes d'ici. Je vous pose la question, est-ce que vous écoutez des artistes du Québec sur les différentes plateformes? Quel est votre artiste québécois préféré? 88-387-105, 88-387-105. Également, je vous rappelle qu'ici, au meilleur de la musique à O 101.5, eh bien, on vous diffuse que le meilleur de la musique franco. Donc, si vous êtes un maniaque de ce style de musique-là, eh bien, vous pouvez encourager nos artistes en nous écoutant ici même au meilleur de la musique à O 101.5. Et la preuve, c'est que dans quelques instants, vous allez entendre Daniel Bélanger, Arpin Lépine, Sale Barbe. Mais juste avant, voici Tove Lo, Stromae et les trois accords au meilleur de la musique à O 101.5.

Vous êtes branchés au meilleur de la musique à O105. Restez là parce que notre prochain artiste est Top Vlo et Stromae qui nous offre des fleurs à O105. Mais juste avant, on va parler des résidents de Saint-Nicolas du côté de Lévis qui, dès le mois d'août prochain, c'est-à-dire à partir de samedi qui s'en vient la semaine prochaine, eh bien, dans certains cas, ben, on va remplacer, là, des compteurs électriques. Hydro-Québec sera de passage dans votre région pour remplacer, là, les 4665 compteurs qui datent de 2012, qui atteignent leur durée de vie de 15 ans et doivent être renouvelés selon les normes de mesure Canada. Les nouveaux appareils plus récents technologiquement seront similaires aux anciens et permettront une meilleure détection des anomalies et des pannes. La Société d'État a collaboré avec Bell pour cette opération de 98 millions de dollars. Les employés d'Hydro-Québec ou de Bell porteront une carte officielle et un véhicule avec le logo, d'Hydro-Québec. D'autres essais sont prévus à Mascouche, Terrebonne-Rosemont, La Petite Patrie, puis dans plein de régions du Québec. Mais nous, on va vraiment là, se focusser sur ce qui se passe du côté de Lévis à partir de la semaine prochaine. Et comme je vous disais, là, Hydro-Québec va arriver avec des véhicules certifiés et également des logos sur leur véhicule et leur uniforme. Pourquoi je vous parle de ça? Oui, parce que, bon, prévoyez être chez vous, du moins que votre compteur soit disponible si jamais les gens d'Hydro-Québec viennent chez vous et vous n'êtes pas à la maison, mais surtout parce que c'est souvent le cas où est-ce qu'il peut y avoir des fraudes. Il y en a qui peuvent entendre ça puis se dire, OK, moi, je vais aller faire ça, je vais me pointer, je vais dire, je suis Hydro-Québec. Il y a tellement de fraudes maintenant aujourd'hui. Fait que c'est pourquoi je vous mentionne qu'ils vont avoir des habits officiels. Ils vont avoir des camions identifiés pour pas que personne arrive chez vous. Hey, je suis Hydro-Québec, ta ta ta ta ta ta. On va prendre des informations puis finalement, c'était pas vraiment Hydro-Québec. Fait que c'est pourquoi que je vous en parle ce matin. Comme ça, vous allez être à l'affût dès la semaine prochaine, les gens qui vont se présenter chez vous. Et comme je le disais, là, si le compteur est accessible à l'extérieur, la présence des résidents n'est pas obligatoire. Par contre, elle est nécessaire si le compteur est à l'intérieur ou difficile d'accès. Une communication officielle sera envoyée là, si vous êtes concerné là, par courriel ou par la poste sur quand est-ce que les gens d'Hydro-Québec vont passer chez vous. Mais c'est à partir d'en fin de semaine, là, samedi 1er août, puis ça va se poursuivre pendant le début du mois d'août. Fait que si jamais vous habitez dans le coin de Lévis-Saint-Nicolas, eh bien peut-être prévoir là un moment où est-ce que vous êtes à la maison pour accueillir les gens d'Hydro-Québec. À venir au meilleur de la musique à O105, les infos locales avec Benjamin Aubert. Mais tout d'abord, voici Top Vlo et Stromae qui nous offre des fleurs au meilleur de la musique à O105.

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1: Benjamin Aubert, journaliste pour maboss.com, vous parle dans quelques instants de ce qui retient l'attention ce matin dans l'actualité, comme par exemple que les travaux à venir à Saint-Lambert-de-Lauzon inquiètent des résidents du secteur. Également, au courant des prochaines minutes, on parle détails météo pour aujourd'hui et les prochains jours. Tout ça et bien plus dans vos
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4: Bonjour, ici Benjamin Aubert. Voici vos actualités. Les travaux à venir sur la rue Dupont à Saint-Lambert-de-Lauzon suscitent des inquiétudes chez certains citoyens, a rapporté Radio-Canada. Des résidents craignent de perdre le cachet historique du cœur du village, alors que l'élargissement de la rue Dupont et l'ajout de 6 nouveaux immeubles de logement prévoient la démolition d'une dizaine de maisons, dont certaines sont centenaires. Le maire Olivier Dumais soutient que les travaux sont nécessaires pour des raisons de sécurité et de circulation. Le gouvernement du Québec a conclu une entente de principe avec les 3500 paramédics de la CSN. Les détails de l'accord seront dévoilés après le vote des membres, mais le syndicat en recommande l'adoption. Entre-temps, les moyens de pression sont suspendus. Les employés étaient sans convention collective depuis avril 2023. Daniel Poulain de Saint-Georges a été condamné vendredi à la prison à perpétuité sans possibilité de libération conditionnelle avant 10 ans pour l'homicide involontaire de Caroline Lessard. Selon le quotidien Le Soleil, il a plaidé coupable à des accusations d'homicide involontaire et d'incendie criminel. L'homme a ainsi reconnu avoir causé la mort de sa voisine en allumant un incendie dans son logement de la 119e rue à Saint-Georges en août 2023. Selon la preuve, il était en état de psychose en raison de la consommation de stupéfiants. Un incendie a détruit un immeuble de 7 logements dans la nuit de samedi à dimanche sur la rue Pierre-Beaumont à Lévis. Une quinzaine de personnes ont été évacuées et personne n'a été blessé. Un pompier a toutefois été hospitalisé en raison d'un coup de chaleur. Le bâtiment est une perte totale et une enquête est en cours pour déterminer la cause du sinistre. Et enfin, un homme de 78 ans est décédé après avoir percuté une garderie du chemin Vanier à Lévis samedi. Selon le service de police de la ville de Lévis, l'automobiliste aurait perdu le contrôle de son véhicule avant de frapper le bâtiment abritant la garderie La Petite Coquine. Un malaise pourrait être à l'origine de l'accident.

0: Aucun enfant n'était présent et les dommages sont mineurs. Voilà, c'est ce qui complète. Pour d'autres manchettes, consultez mabourse.com.
1: Aujourd'hui, niveau météo, on aura droit à une alternance de soleil et de nuages avec 30 % de probabilité d'averse cet après-midi avec un risque d'orage maximum de 26, mais on pourrait ressentir jusqu'à 31 degrés. Pour demain, ce sera une alternance de soleil et de nuages avec 40 % de probabilité d'averse en après-midi avec également un risque d'orage maximum 28, mais on pourrait ressentir jusqu'à 33 degrés demain en Beauce et présentement, dans votre début de journée, il fait 15 degrés.
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1: À venir, Daniel Bélanger avec Je fais de moi un homme, mais tout d'abord, j'aimerais vous informer que selon Québec 511, ça roule très très bien sur les différentes route de la Beauce, de Lévis et de Québec. Rien n'est à signaler, mais si jamais vous remarquez quelque chose d'inhabituel, 418-387-1015, 418-387-1015. Également, au courant des prochaines minutes, on va parler qu'il y a quelque chose qui a été repéré dans les eaux québécoises. Mais tout d'abord, voici Harpin Lépine.
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Daniel Bélanger, c'est ce qui est à venir au meilleur de la musique à O105. Mais tout d'abord, on va parler que dans les eaux québécoises se retrouvent de plus en plus de requins blancs. Je ne sais pas si vous vous en rappelez, mais au courant des dernières semaines, on avait déjà parlé ensemble de la présence de 3 requins blancs dans les eaux québécoises, soit proche des îles de la Madeleine, mais également de la Gaspésie. Eh bien là, il y en aurait un 4e qui aurait été repéré, surnommé Ernest, qui est une femelle de 3,65 mètres, et elle pèserait là 330 kilos. Elle se joint à Ripple, à Cross et également là à Bella, qui ont été déjà repérés dans les eaux québécoises. Ce sont tous des requins qui ont déjà été observés par un organisme qui s'occupe là de la faune marine qui s'appelle O-Search. Donc les requins étaient déjà tous connus par cet organisme-là. Mais qu'est-ce qu'on voit de plus en plus, c'est que les requins qui étaient eux repérés davantage sur la côte est américaine s'en viennent de plus en plus dans les eaux du Québec parce que leur nourriture nécessite de l'eau qui est froide. Et en raison du réchauffement climatique, ben plus on descend vers le sud, moins il y a de la nourriture que ces requins-là recherchent. Alors, ils montent de plus en plus au nord, donc c'est pourquoi qu'on en observe de plus en plus dans les eaux du Québec. Et selon les mêmes experts, ben il y aurait des requins qui seraient dans les eaux du Québec, mais qui n'auraient pas encore été identifiés. Donc on dit qu'en ce moment, il y en a 4, mais qu'il pourrait en avoir d'autres. Alors, si jamais là vous allez en vacances, en Gaspésie, aux îles de la Madeleine, c'est peut-être se méfier un peu, tu sais, vraiment un peu, parce que les chances que, bon, un requin snap un humain sont très, très, très, très, très, très rares, parce qu'on sait qu'ils n'aiment pas vraiment la chair humaine, là. Mais quand même, tu sais, c'est des petites précautions à prendre, surtout si vous faites, par exemple, du surf, parce que vous savez, quand on est couché sur un surf, ben, vu que les requins, ça n'a pas vraiment une bonne vision, eux, ils disent, ça a la shape d'un fuck. Ça va être bon, puis finalement, ben, il nous croque, puis au bolay. C'était pas du fuck, ça goûte mauvais, on laisse ça, puis on s'en retourne chercher d'autres bouffes, mais, tu sais, même si les autres, ils disent, oups, j'ai croqué à mauvaise affaire, nous autres, on se dit, aïe, aïe, donc. Nous autres, on est un peu plus impactés par cette décision-là du requin, mais c'est fou de dire que maintenant, il y a des requins blancs qui se promènent dans les eaux du Québec. Peut-être qu'à un moment donné, ils vont en avoir plus profondément dans le fleuve Saint-Laurent. Je sais pas, vous autres, est-ce que ça vous fait peur? Est-ce que ça vous inquiète de savoir qu'on est peut-être à 3-4 requins blancs de se retrouver dans Jaws au Québec? 88-387-105, 88-387-105. Est-ce que maintenant que vous savez ça, la Gaspésie, les îles de la Madeleine, là, vous allez un peu moins aller à la plage, vous allez peut-être juste vous tremper les orteils au lieu de faire une longue baignade? Je vous pose la question parce qu'on est en plein dans le mode des vacances. Vous allez peut-être à Gaspésie, aux îles de la Madeleine, au courant des prochains jours, au courant de la prochaine fin de semaine. Et depuis les dernières semaines, là, c'est vraiment un sujet qui retient l'attention dans l'actualité. On dirait qu'à chaque fois qu'il retrouve un nouveau requin blanc dans les eaux du Québec, oh, ça fait là, la page couverture, ou du moins c'est dans les premiers articles qui sont publiés, mis à l'avant le lendemain. Donc c'est pour ça que je vous pose la question 88-387-105, 88-387-105. Pour ma part, ça fait pas peur. Ça me fait pas peur partout. J'irai me baigner sans aucun problème parce que, comme je vous ai dit, c'est tellement rare qu'il arrive des accidents avec les requins, que ce soit requin blanc ou requin de toute espèce. Même que moi, je vous dirais qu'un de mes rêves dans la vie, c'est d'aller dans une cage puis de les voir me tourner autour. Je trouve tellement que c'est des espèces incroyables. Tu sais, ça fait des centaines, des milliers d'années qu'ils sont sur la planète. Ça date de l'époque des dinosaures. Puis on a encore la chance qu'ils soient à notre époque. Moi, je trouve que c'est tellement... C'est beau, puis c'est majestueux, un requin, je trouve. Fait que moi, ça me ferait pas peur pantoute, même que j'irais dans une cage pour aller les voir. Est-ce que vous êtes comme moi ou vous? Ben, vous vous tremperiez juste les orteils. 88-387-105, 88-387-105. Voici Daniel Bélanger à haut.

Vous faites quoi le 22 janvier 2027? Vous savez pas encore, c'est trop loin. Vous avez même pas encore fini de planifier votre été. Inquiétez-vous pas, parce que le 22 janvier 2027, vous pourriez aller voir ce groupe-là, ici même à Sainte-Marie. Voici Sale Barbe au meilleur de la musique.

0: Restez branchés au meilleur de la musique à 1015 parce que dans quelques instants, c'est Fred Dionne et Zach et Chico qui nous offrent Je pense qu'on est dû. Et juste après, on va aller faire un petit tour de ce qui se retrouve ce matin sur notre site d'actualité, mabosse.com. Tout ça et bien plus dans quelques instants dans vos.
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Et restez branchés au meilleur de la musique à O 101.5 parce que dans une quinzaine de minutes, c'est les infos nationales. Qu'est-ce qui se passe à travers de la province, du pays et à l'international? Louis-Philippe Arlois-Arel va vous en parler au courant des prochaines minutes. Mais juste avant, j'ai le goût de vous parler de ce qui fait jaser sur notre site de nouvelles, mabosse.com. Ce matin, premièrement, on parle de Daniel Poulain qui a été condamné vendredi à la prison à perpétuité sans possibilité de libération conditionnelle avant 10 ans pour l'homicide involontaire de sa voisine Caroline Lessard. Il a reconnu avoir allumé l'incendie mortel survenu en août 2023 sur la 119e rue du côté de Saint-Georges. Selon la preuve, il est en état de psychose causée par la consommation de drogue. Sinon, on parle qu'il y a des entraves à la circulation qui sont à prévoir à Saint-Étienne-de-Lauzon du 27 juillet au 14 août. Ça veut dire que ça va commencer aujourd'hui. Des travaux sont prévus sur le pont de la rivière Beaurivrage qui vont entraîner d'abord une circulation en alternance sur la route des rivières à partir d'aujourd'hui jusqu'au 10 août de 7 à 18 heures. Ensuite, du 10 au 12 août, la route sera complètement fermée à l'intersection de la rue Denis Garon et du 12 au 14 août devant l'église Saint-Étienne. Dans les deux cas, les détours seront mis en place sur le réseau municipal. Et finalement, on parle qu'il y a un important incendie qui a complètement détruit un immeuble de 8 logements de la rue Pierre-Beaumont dans le secteur de Saint-Jacques-Chrysostome samedi soir. Le feu aurait pris naissance sur le balcon arrière avant de se propager rapidement à la toiture. Une quinzaine de résidents ont été évacués et personne n'a été blessé. Mais malheureusement, des animaux de compagnie ont péri dans les flammes. Un pompier a également été transporté à l'hôpital après avoir subi un coup de chaleur. La cause de l'incendie demeure sous enquête et les autorités n'écartent pas pour l'instant la possibilité d'un geste criminel. Donc, ce sont trois nouvelles là, qui retiennent l'attention ce matin sur mabosse.com. 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À venir, les Respectables, mais tout d'abord, voici Ballon Sonde, JF Posé, au meilleur de la musique.

0: Arnaud.
1: Louis-Philippe Arnaud, Arel et les nouvelles nationales, c'est ce qui s'en vient dans quelques instants. Au meilleur de la musique à 101.5, il va entre autres vous parler que le pont Gordie Howe ouvre aujourd'hui. Je ne sais pas si vous vous en rappelez, mais ce pont-là avait fait polémique avec Donald Trump. Tout ça et bien plus, c'est ce dont on va parler au cours des prochaines minutes. Au meilleur de la musique à 101.5.
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2: Bon lundi, ici Louis-Philippe Arnoirel. Le pont international Gordie Howe ouvre aujourd'hui à la circulation automobile après des mois de polémiques autour des aspects financiers du projet. En février, le président américain Donald Trump avait insisté sur le fait que les États-Unis devraient être dédommagés avant qu'ils n'autorisent l'ouverture du pont. Il a affirmé à tort que cet ouvrage de 6,4 milliards de dollars reliant Windsor en Ontario à Détroit dans le Michigan avait été construit sans pratiquement aucune contribution américaine. Le Canada a par la suite accepté d'apporter quelques ajustements concernant le partage des recettes. La Sûreté du Québec tente de retrouver une personne d'intérêt dans une enquête en lien avec un homicide survenu hier matin à Shawinigan. Il s'agit de Philippe Benoît, un homme de 41 ans originaire de cette ville de la Mauricie. Selon la SQ, il pourrait détenir des informations importantes sur cet événement. Le corps policier demande l'aide de la population pour retrouver l'homme qui mesure 1,66 m, pèse 45 kg, a les cheveux châtains et les yeux pairs. Deux incendies menaçant le village de Clinton en Colombie-Britannique et ses environs ont fusionné samedi soir, au lendemain de l'incendie dans le secteur du lac Pearl qui a détruit des bâtiments en périphérie. Selon le service de lutte contre les feux de forêt de la province, les incendies autour du lac Pearl et de 59 Creek ont fusionné samedi en fin de journée et sont restés très actifs. Ils se sont propagés le lendemain matin vers le nord et le nord-est de la région de Chatham, à environ 20 km au nord de Clinton. La progression prévue de l'incendie vers le nord a incité le district régional de Thompson-Nicolas à publier un avis hier concernant un ordre d'évacuation pour la communauté de 70 Mile House et les environs. Et par ailleurs, plus de 300 000 personnes ont reçu des ordres d'évacuation dans le sud de l'Europe, alors que des incendies de forêt font rage en France et en Espagne. Dans le sud-ouest de l'Hexagone, un violent incendie a contraint 55 000 personnes de plus à évacuer dans la nuit de samedi à dimanche. C'est ce qui complète vos actualités Arsenal Média. Passez une bonne journée sur nos ondes.
3: Hier, les Alouettes de Montréal ont battu les Tiger Cats d'Hamilton par la marque de 31-18. Avec ce gain, la troupe de l'entraîneur-chef Jason Moss présente maintenant une fiche de 6 victoires, une défaite depuis le début de la saison et trône au sommet de la division S. Sinon, hier, dans la MLB, les Blue Jays ont perdu face aux Red Sox par la marque de 6-1 et les Yankees ont perdu 11-4 face aux Phillies. Prochain match des Blue Jays, aujourd'hui à 18h45 face aux Nationals. Pour ce qui est des Yankees, leur prochain affrontement est ce soir face aux White Sox à 19h40. Et les Red Sox, eux, ce soir, vont affronter les Athletics à 21h40. Niveau météo aujourd'hui, ce sera une alternance de soleil et de nuages avec 40% de probabilité d'averse cet après-midi avec un risque d'orage. Maximum 26 degrés, mais on pourrait ressentir jusqu'à 31 degrés. Pour la journée de demain, ce sera une alternance de soleil et de nuages avec 40% de probabilité d'averse en après-midi avec un risque d'orage, maximum 28, mais on pourrait ressentir jusqu'à 33 degrés demain en Beauce. Et présentement, pendant votre début de journée, il fait 15 degrés chez nous.
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encore 3 minutes. Vous êtes branchés au meilleur de la musique à O101.5. Et à cette heure-ci sur les routes, ça se passe très, très, très, très bien. Même sur le tablier du pont Pierre-Laporte, tablier du pont de Québec, rien à signaler. Même chose pour l'ensemble de la 73 en Beauce. Pour ce qui est de Lévis, la 20, ça va très, très bien. Mais si jamais vous remarquez quelque chose d'inhabituel, 418-387-1015. 418-387-1015. Qu'avez-vous de prévu pour la deuxième semaine des vacances de la construction? Vous n'en avez aucune idée, pas de problème. Je vous donne des suggestions d'activités à faire au courant de la semaine dans quelques instants. Au meilleur de la musique à O101.5. Mais tout d'abord, on s'offre le meilleur de la musique avec Avenir au courant des prochaines minutes. Alanis Morissette et son succès You Oughta Know. Mais tout d'abord, voici une des sensations de l'été 2026. Somber et son succès Homewrecker. Au meilleur de la musique à O101.5.

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2: Ryan Kennedy, Honest Song, c'est ce qui s'en vient au meilleur de la musique à O105. Mais juste avant, on va parler des activités qui s'en viennent pendant la deuxième semaine de la construction. Parce qu'il y en a peut-être qui ont déjà fait toutes les activités la semaine dernière et là qui se disent, bon, ben ça va être une semaine relaxe. Mais en même temps, il y a plein d'activités qui vont venir au courant des prochains jours en Beauce. Comme par exemple, à partir du 29 juillet prochain, pardonnez-moi, donc après-demain, c'est Nashville en Beauce, c'est la 16e édition. Ça va être 5 jours de festivités intenses qui vous attendent. Musique, food truck, activités country, danse en ligne. Il y en a pour tous les goûts. Si jamais ça vous tente là, d'en apprendre davantage sur leur programmation, vous pouvez aller sur le nashvilleenbeauce.com. Et mercredi, je vais avoir en entrevue quelqu'un du festival pour justement là, parler de ce qui nous attend pour la 16e édition. 16e édition qui commence ce mercredi. Donc, on va revoir l'entrevue là directement quand le festival va commencer. Également, au courant des prochains jours, ben il y a le Festival de la saucisse. Première édition avec une activité, je trouve, vraiment sacoche, soit une parade de chiens saucisses. Ça, c'est un peu après les vacances de la construction. Là. C'est du 7 au 8 août prochain, mais je le sais qu'il y en a qui prennent pas 2 semaines, mais 3 semaines. Fait que c'est pourquoi je vous en parle. Si jamais, là, vous êtes intéressé à connaître la programmation là, de ce tout nouveau festival dans la région, vous pouvez aller sur leur site internet www.festivaldelasaucisse.com. Et tout comme le Festival Nashville en Beauce, il y a des billets à 50% de rabais sur notre site de nouvelles, mabeauce.com. Sinon, ben en Beauce, il y a plein de randonnées à faire, que ce soit dans les aides-chemins, Massif du Sud, ici, Parc Taschereau. Ça peut être une activité bien le fun à faire en famille. Sinon, les sorties à vélo, on a une belle piste cyclable qui fait quasiment toute la Beauce. Ça peut être super le fun. Je vous rappelle également que les premiers dimanches du mois, c'est gratuit dans les musées pour les enfants. Premier dimanche du mois, c'est ce dimanche 2 août. Si jamais ça vous intéresse, ça peut être une belle activité à faire en famille pour terminer les vacances de la construction. Sinon, jeux de société, baignade dans les piscines. Hein, il y a des parcs aquatiques en Beauce. Il y a plein de choses. Là. Puis justement, parcs aquatiques en Beauce, il y en a des rabais sur boutiquelecargo.com. Fait que pour de vrai, là, il y a plein d'activités à faire dans la région au courant de cette semaine-ci. Donc, si jamais vous vous disiez, là, ah ben tout le budget est parti ou ben on a tout fait qu'est-ce qu'il y a à faire, ben finalement, peut-être vous vous trompez, il y en a plein d'autres activités à faire cette semaine en Beauce et justement, je vous pose la question, qu'avez-vous prévu pendant les vacances de la construction au courant des prochains jours? 418-387-1015, 418-387-1015. À venir, Gabriel Fredette, le bon choix, mais tout d'abord, voici Ryan Kennedy, Honest Song à O105.

0: Gabriel Fredette, le bon choix, c'est ce qui s'en vient au meilleur de la musique à 101.5. Mais juste avant, on va parler des tarifs douaniers de Donald Trump qui ont été annoncés lundi dernier. Depuis ce temps-là, ben, c'est un des sujets là, qui fait, qui retient le plus l'attention depuis cette annonce-là de lundi dernier. Et en Beauce, ça retient énormément à l'attention parce que, bon, on est proche de la frontière américaine. Eh bien, les tensions commerciales entre le Canada et les États-Unis, ben, ils font mal au commerce situé près de la frontière, comme par exemple du côté de Saint-Théophile. Le propriétaire d'un restaurant, Alain Chabot, affirme que la baisse du nombre de voyageurs et les appels de boycottage aux États-Unis affectent durement l'économie de son restaurant, mais également l'économie locale de Saint-Théophile. Il dit avoir dû réduire ses effectifs et souhaite un retour à la normale très bientôt, rappelant que plusieurs entreprises dépendent directement d'un tourisme frontalier. C'est le même constat à la boutique hors taxe de la frontière. Son propriétaire, Éric Lapointe, indique que son chiffre d'affaires a diminué de 5 % cette année. Faute de revenus suffisants, il doit désormais fonctionner son commerce à lui seul, donc il n'a pas d'employé avec lui. Et ça, c'est pour les commerces situés en Beauce, proche de la frontière. Mais l'autre côté de la frontière, aux États-Unis, au Maine, la situation est préoccupante également. La Chambre de commerce de l'État du Maine rappelle que les visiteurs québécois demeurent beaucoup moins nombreux qu'avant les tensions commerciales. Et bien ça, ça amène une baisse de revenus au côté sud de la frontière. Malgré tout, point positif, une légère amélioration par rapport à l'année dernière. Donc, un peu plus de gens qui traversent la frontière, mais le tourisme n'a toujours pas retrouvé son niveau habituel. Puis ça, ben, c'est une réalité qui touche les économies des deux côtés de la frontière. Puis quand on parle là, vraiment là, du monsieur Alain Chabot ou d'Éric Lapointe là, qui sont propriétaires de soit de boutiques hors taxes ou de restaurants proches de la frontière du Maine, mais on se rappelle que oui, OK, il y a comme le côté patriotique de dire comme hey, OK, qu'est-ce qu'ils font, ça n'a pas de sens, on va encourager les produits canadiens, on va encourager les produits québécois, consommons local, aller visiter les trucs de chez nous, mais justement Saint-Théophile, ça fait partie de chez nous là. Si jamais vous êtes proche, si jamais ça vous tente, allez prendre un café, tu sais, à son restaurant, allez peut-être magasiner à la boutique Hortac, je sais pas, mais faut se rappeler qu'il y a quand même des commerces de chez nous qui sont situés proche de la frontière puis qu'il faut les encourager. Tu sais, oui, je vous dis, si on peut ne pas aller sur les boutiques en ligne où est-ce que l'argent s'en va mais revient pas, faites-les. Mais en même temps, si jamais vous pouvez aller dans les commerces qui sont un peu plus loin mais qui sont proches de la frontière, qui sont affectés, allez dépenser votre argent là-bas. Comme ça va continuer à rouler malgré ce qui se passe avec les tarifs américains. L'économie va continuer à rouler localement parce qu'en ce moment, là, l'économie locale là, est affectée par le boycottage. Donc, c'est de faire attention entre, oui, OK, il faut boycotter les États-Unis, mais en même temps, il faut quand même que les gens qui dépendent des États-Unis, qui sont en Beauce, continuent à rouler et qu'eux ne se retrouvent pas dans une situation économique difficile. Donc, c'est vraiment là d'essayer là de voir le meilleur des deux mondes, de, OK, oui, je comprends que les États-Unis, peut-être pas bon d'envoyer notre argent là-bas, mais il y a des commerces qui dépendent des États-Unis pour fonctionner, donc faut les aider. C'est le meilleur des deux mondes qui fait en sorte que, bon, l'économie locale continue à rouler, puis qu'il n'y a pas des commerçants de la région là, qui se retrouve malheureusement dans le trouble. Fait que c'est une situation dans laquelle on parle aujourd'hui, mais qu'on va parler encore la semaine prochaine, dans deux semaines, dans trois semaines, jusqu'à temps que cette nouvelle menace de tarifs douaniers soit terminée, parce que je vous rappelle que la semaine dernière, là, Donald Trump, le président américain, a annoncé là, d'autres items là, qui vont avoir un pourcentage aux douanes de tarifs douaniers, comme par exemple des bâtons de hockey. Puis ça va avoir lieu, là, ça va commencer, ça va entrer en vigueur là, à la mi-août, si je me souviens bien. Donc d'ici là, d'ici si c'est réglé ou non, ben on va continuer à en jaser, puis ça va continuer à faire en sorte qu'il y ait des commerces de la région qui sont situés proche de la frontière qui vont malheureusement perdre des chiffres d'affaires. Puis ça, ben on veut pas que ça arrive. C'est pourquoi qu'on doit les encourager. Voici Gabriel Fredette, le bon choix meilleur de la musique à 101.5.
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1: Vous êtes à l'écoute du meilleur de la musique à O 101.5 et restez là parce que dans quelques instants, musique, c'est Alien at Farm et Coolio dans vos 100 000 matins au meilleur de la musique à O 101.5. Et également, on va parler au courant des prochaines minutes des voitures autonomes parce qu'aux États-Unis, il y a plusieurs taxis qui n'ont pas de conducteur. On rentre notre destination et la voiture nous emmène directement du point A au point B. Est-ce que vous feriez confiance à ce type de véhicule-là? Parce qu'au courant des prochaines minutes, je vous parle qu'il y a les résultats d'une enquête sur le nombre d'accidents qui ont eu lieu avec ces véhicules-là. Puis après ça, vous allez pouvoir dire si oui ou non vous feriez confiance à ces véhicules-là. Fait qu'on en reparle au courant des prochaines minutes au meilleur de la musique à O101.5. Mais juste avant, mon collègue Benjamin Aubert, journaliste pour mabosse.com, va vous parler de ce qui retient l'attention ce matin sur notre site de nouvelles mabosse.com. Également, je vous rappelle que vous pouvez vous abonner à ce site de nouvelles-là. Et qu'est-ce que ça va faire avec l'inscription gratuite? C'est que vous allez recevoir automatiquement les nouvelles qui ont fait le plus jaser à la fin de la journée directement à votre adresse courriel. Restez branchés dans vos
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7: Bonjour, ici Benjamin Aubert. Voici vos actualités. Les travaux à venir sur la rue Dupont à Saint-Lambert-de-Lauzon suscitent des inquiétudes chez certains citoyens, a rapporté Radio-Canada. Des résidents craignent de perdre le cachet historique du cœur du village, alors que l'élargissement de la rue Dupont et l'ajout de 6 nouveaux immeubles de logement prévoient la démolition d'une dizaine de maisons, dont certaines sont centenaires. Le maire Olivier Dumais soutient que les travaux sont nécessaires pour des raisons de sécurité et de circulation. Le gouvernement du Québec a conclu une entente de principe avec les 3500 paramédics de la CSN. Les détails de l'accord seront dévoilés après le vote des membres, mais le syndicat en recommande l'adoption. Entre-temps, les moyens de pression sont suspendus. Les employés étaient sans convention collective depuis avril 2023. Daniel Poulain de Saint-Georges a été condamné vendredi à la prison à perpétuité sans possibilité de libération conditionnelle avant 10 ans pour l'homicide involontaire de Caroline Lessard. Selon le quotidien Le Soleil, il a plaidé coupable à des accusations d'homicide involontaire et d'incendie criminel. L'homme a ainsi reconnu avoir causé la mort de sa voisine en allumant un incendie dans son logement de la 119e rue à Saint-Georges en août 2023. Selon la preuve, il était en état de psychose en raison de la consommation de stupéfiants. Un incendie a détruit un immeuble de 7 logements dans la nuit de samedi à dimanche sur la rue Pierre-Beaumont à Lévis. Une quinzaine de personnes ont été évacuées et personne n'a été blessé. Un pompier a toutefois été hospitalisé en raison d'un coup de chaleur. Le bâtiment est une perte totale et une enquête est en cours pour déterminer la cause du sinistre. Et enfin, un homme de 78 ans est décédé après avoir percuté une garderie du chemin Vanier à Lévis samedi.

0: Selon le service de police de la ville de Lévis, l'automobiliste aurait perdu le contrôle de son véhicule avant de frapper le bâtiment abritant la garderie La Petite Coquine. Un malaise pourrait être à l'origine de l'accident. Aucun enfant n'était présent et les dommages sont mineurs. Voilà, c'est ce qui complète. 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
1: Aujourd'hui, niveau météo en Beauce, on aura droit à une alternance de soleil et de nuages avec 40% de probabilité d'averse cet après-midi et un risque d'orage. Maximum 26 degrés, mais on pourrait ressentir jusqu'à 31 degrés aujourd'hui en Beauce. Pour demain, on aura droit à une alternance de soleil et de nuages avec 40% de probabilité d'averse en après-midi et un risque d'orage. Maximum 28, mais demain, on pourrait ressentir jusqu'à 33 degrés en Beauce. Et ce matin, on a le droit à un ciel bleu avec quelques nuages, un beau soleil et en ce moment, il fait 16 degrés chez nous.
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1: Aux États-Unis, il y a une compagnie de voitures autonomes qui s'appelle Waymo. Et au courant des prochaines minutes, je vais vous donner les résultats d'une enquête qui ont été publiée par rapport aux accidents de ces voitures-là. Et vous allez me répondre si oui ou non, vous seriez à l'aise d'embarquer dans une d'entre elles. Mais tout d'abord, au meilleur de la musique à 105, Alien Ant Farm, avec la reprise de la chanson Smooth Criminal. Vous n'êtes pas encore réveillé ce matin? Ça va faire la job à 100%. 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

Vous êtes à l'écoute du meilleur de la musique à O101.5 et ce matin, selon Québec 511, à cette heure-ci, ça se passe très bien sur les routes de la région, que ce soit du côté de Lévis, que ce soit du côté de n'importe quel village en Beauce ou du moins le tablier du pont Pierre-Laporte, tablier du pont de Québec. Tout se passe bien en ce moment. Si jamais vous remarquez quelque chose d'habituel, 88-387-1015. Et pourquoi je vous parle de circulation? Eh bien, parce que ça fait directement dans notre prochain sujet, celui des voitures autonomes Waymo, parce qu'on a appris au courant des derniers jours qu'elles seraient beaucoup plus sécuritaires que les conducteurs humains. Pour ceux et celles qui ne savent pas c'est quoi, c'est une espèce de taxi qui se trouve du côté là de San Francisco, Phoenix, Los Angeles et Austin, aux États-Unis. Tu les commandes, ils arrivent, ils te transportent d'un point A au point B de manière autonome. Et ce qu'on a appris dans ce résultat-là, dans cette enquête sur ces voitures-là en termes de sécurité, c'est qu'ils ont enregistré 68% moins d'accidents par kilomètre parcouru que les voitures conduites par des humains. L'étude conclut également que les collisions impliquant les robots taxis sont généralement moins graves et beaucoup moins d'impact frontaux ou arrière dans ceux-ci. Malgré ces résultats encourageants-là, certains experts demeurent prudents par rapport à ces véhicules-là parce que en termes là, de situation imprévue, par exemple, ils arrivent sur une zone de construction, ben peut-être qu'ils voient pas le panneau de 50 km à l'heure, puis eux autres, ben on est sur l'autoroute, ça va bien, vu que pour eux, leur programme, c'est programmé à temps, fait que ça se peut quand ils arrivent dans des zones de travaux que ce soit un peu plus compliqué, ou par exemple, zone inondée, des trucs comme ça, là, scénario imprévisible, ça se peut que comment qu'elles réagissent ne soit pas parfaite. Donc, c'est pourquoi que certains experts demeurent prudents avec cette enquête-là qui est, à première vue, très, très bonne, là. On dit que 68% moins d'accidents sont causés par les robots taxis que par les conducteurs humains. Et comme je vous le disais, là, ces voitures-là sont présentes aux États-Unis, San Francisco, Phoenix, Los Angeles, Austin et dans 11 États américains au total. Présentement, au Canada, il y en a pas du tout. Il y aurait eu des pourparlers avec la Colombie-Britannique et Toronto, mais encore là, en termes de sécurité, on est un peu plus préventif que les États-Unis. C'est pourquoi que c'est un peu plus compliqué d'en avoir ici au pays. Mais j'imagine qu'avec la technologie qui augmente, l'automobile qui est de plus en plus autonome, c'est maintenant de la conduite assistée, je serais vraiment pas surpris que bientôt ça fasse entrer au pays ces robots taxis-là. Et je pose la question, est-ce que vous seriez à l'aise à embarquer dans un robot taxi 100% autonome qui vous emmènerait du point A au point B, 88-387-115, 88-387-115, même avec le fait là qu'il y a 68% moins de chances d'avoir un accident dans ces robots taxis-là que quand c'est un conducteur humain. Je suis sûr qu'il y en a qui sont craintifs tout de même. C'est pourquoi je vous pose la question. Mumford & Sons, c'est ce qui s'en vient au meilleur de la musique à O101.5, mais tout d'abord, on retourne dans les années 90 avec Coolio, Gangsta Paradise, au meilleur de la musique à O101.5.

Mumford & Sons, c'est ce qui s'en vient dans quelques instants, meilleur de la musique à 101.5. Mais juste avant, on va parler de photographie parce que je suis sûr que vous en avez pris jusqu'à maintenant pendant vos vacances. Qu'importe l'endroit où vous avez visité, c'est sûr que vous avez pris des photos de famille pour se souvenir de ces vacances de la construction 2026. Et si jamais dans la famille, il y en a un qui est un peu plus en amour avec l'univers de la photographie que les autres, eh bien, il y a un concours amateur de photographie qui va avoir lieu en Beauce et c'est ouvert jusqu'au 5 août prochain, donc jusqu'à la semaine prochaine. C'est organisé là, par la ville de Saint-Georges et la MRC de Beauce-Artigan. Ce qu'il faut faire, c'est raconter une histoire à travers une image sous le thème « Il était une fois », que ce soit un souvenir, donc vous auriez pu prendre une photo pendant vos vacances de la construction, l'envoyer directement au site internet que je vais vous nommer plus tard, dire « Hey, c'est ma photo pour le concours, il était une fois. » Et peut-être que vous allez remporter un prix avec cette photo-là parce que, eh oui, il y a un jury qui va analyser là et qui va sélectionner jusqu'à 30 photos qui seront finalistes et qui seront exposées au Centre culturel Marie-Fitzbach du 27 août au 8 novembre prochain. Et il va avoir des prix à gagner. Donc, si jamais vous êtes intéressé à participer à ce concours-là, à soumettre une de vos photos vacances de la construction 2026, eh bien, vous pouvez le faire sur la ville de Saint-Georges, aller sur leur site Internet. Toutes les documentation, les règlements sont disponibles. Si jamais vous êtes intéressé, je vous rappelle que les inscriptions se terminent le 5 août prochain à 23h59. Bonne chance à tous et à toutes. Mumford and Sons here avec Chris Stapleton. C'est ce que je vous offre dès maintenant au meilleur de la musique à 101.5. Ça sera suivi de Stick Season de Noah Kahan parce qu'ici, je vous offre que le meilleur de la musique. Ouais.

0: Noah Kahan, c'est ce qui s'en vient au meilleur de la musique à 101.5. Restez à l'écoute. Et juste après, on va parler qu'en fin de semaine, il y a une rumeur folle qui fait bouger la Ligue nationale de hockey. Est-ce qu'elle va se matérialiser? On en reparle au courant des prochaines minutes dans vos 100 000 matins au meilleur de la musique à 101.5.
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2: Si vous êtes fan de sport, plus précisément de hockey, peut-être qu'en fin de semaine, pendant que vos enfants, votre conjointe étaient en train de se baigner pendant les vacances de la construction parce qu'il a fait chaud en fin de semaine, eh bien vous étiez sur votre téléphone intelligent en train de regarder ce qui se passait dans la Ligue nationale de hockey parce qu'il y a une rumeur du repêchage qui est revenue au courant des derniers jours comme quoi Kirill Marchenko serait sur le point d'être échangé. C'est un média russe qui a dit là tout le monde, tenez-vous bien, Kirill Marchenko serait sur le point d'être échangé. Il y aurait des rumeurs de transactions entre deux clubs, entre Columbus et une autre équipe. Et on a avisé le clan Marchenko qu'il serait sur son départ. Et là, quand ce média russe-là a dévoilé cette information-là, boum! Tout le monde au Québec est viré fou parce qu'on sait que Kent Hughes et le Canadien est sérieusement intéressé envers l'allié russe des Blue Jackets de Columbus. Mais quelques heures après cette information-là, on a appris, selon le titre The Athletics, que les Blue Jackets de Columbus n'auraient reçu aucune offre au courant de la fin de semaine pour l'attaquant russe et que aucune rumeur de transaction laisserait croire qu'une transaction serait imminente. Le directeur général de Columbus, Don Waddell, a d'ailleurs récemment affirmé que Marchenko amorcera la prochaine saison avec son équipe. Cela dit, le Canadien demeure très intéressé par le joueur de 26 ans, selon l'informateur Elliot Freeman et l'informateur Marco D'Amico. Marchenko deviendra joueur autonome avec compensation l'été prochain et a connu sa meilleure saison en carrière l'année dernière avec une récolte de 27 buts et 67 points en 76 matchs. Donc, un ailier d'au-dessus de 6 pieds, 200 livres, qui compléterait le deuxième trio à merveille avec Ivan Demidov. S'il est échangé au courant des prochains jours, prochaines semaines ou peut-être au début de la saison, ben vous donneriez quoi pour faire son acquisition? 418-387-115, 418-387-115. Cette rumeur-là va continuer à faire couler de l'encre au courant des prochains jours, prochaines semaines, prochains mois. J'en suis convaincu. Au courant des prochaines minutes, au meilleur de la musique à O-115, eh bien, c'est les nouvelles nationales. Mais tout d'abord, voici Blue Jeans Bleu, Scotch and Poche à O-105.

0: Les infos nationales, c'est ce qui s'en vient. Mais de la musique à 101.5. Restez branchés. Et également, dans quelques instants, je vous parle des détails météo pour de la journée, de ce qui nous attend dans le monde du sport. Et également, dans quelques minutes, au meilleur de la musique à 101.5, on joue avec notre jeu. Quel est le mensonge de l'année? Tout ça et bien plus dans vos...
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2: Bon lundi, ici Louis-Philippe Arnoirel. Le pont international Gordie Howe ouvre aujourd'hui à la circulation automobile après des mois de polémiques autour des aspects financiers du projet. En février, le président américain Donald Trump avait insisté sur le fait que les États-Unis devraient être dédommagés avant qu'ils n'autorisent l'ouverture du pont. Il a affirmé à tort que cet ouvrage de 6,4 milliards de dollars reliant Windsor en Ontario à Détroit dans le Michigan avait été construit sans pratiquement aucune contribution américaine. Le Canada a par la suite accepté d'apporter quelques ajustements concernant le partage des recettes. La Sûreté du Québec tente de retrouver une personne d'intérêt dans une enquête en lien avec un homicide survenu hier matin à Shawinigan. Il s'agit de Philippe Benoît, un homme de 41 ans originaire de cette ville de la Mauricie. Selon la SQ, il pourrait détenir des informations importantes sur cet événement. Le corps policier demande l'aide de la population pour retrouver l'homme qui mesure 1,66 m, pèse 45 kg, a les cheveux châtains et les yeux pairs. Deux incendies menaçant le village de Clinton en Colombie-Britannique et ses environs ont fusionné samedi soir, au lendemain de l'incendie dans le secteur du lac Pearl qui a détruit des bâtiments en périphérie. Selon le service de lutte contre les feux de forêt de la province, les incendies autour du lac Pearl et de 59 Creek ont fusionné samedi en fin de journée et sont restés très actifs. Ils se sont propagés le lendemain matin vers le nord et le nord-est de la région de Chatham, à environ 20 km au nord de Clinton. La progression prévue de l'incendie vers le nord a incité le district régional de Thompson-Nicolas à publier un avis hier concernant un ordre d'évacuation pour la communauté de 70 Mile House et les environs. Et par ailleurs, plus de 300 000 personnes ont reçu des ordres d'évacuation dans le sud de l'Europe, alors que des incendies de forêt font rage en France et en Espagne. Dans le sud-ouest de l'Hexagone, un violent incendie a contraint 55 000 personnes de plus à évacuer dans la nuit de samedi à dimanche. C'est ce qui complète vos actualités Arsenal Média. Passez une bonne journée sur nos ondes.
3: Les Alouettes de Montréal ont battu les Tiger Cats d'Hamilton en fin de semaine par la marque de 31 à 18. Avec ce gain, la troupe de l'entraîneur-chef Jason Moss présente maintenant une fiche de 6 victoires, 1 défaite depuis le début de la saison et trône au sommet de la division Est. Pour ce qui est du baseball majeur, hier, les Blue Jays ont perdu 6 à 1 face aux Red Sox et les Yankees ont perdu 11 à 4 face aux Phillies. Prochain match des Blue Jays, aujourd'hui 18h45 face aux Nationals. Pour ce qui est des Yankees, leur prochain match est également aujourd'hui à 19h40 face aux White Sox. Et même chose pour les Red Sox, ils vont jouer ce soir à 21h40 face aux Athletics. Aujourd'hui en Beauce, niveau météo, ce qui nous attend, eh bien on aura le droit à une alternance de soleil et de nuages avec 40% de probabilité d'averse cet après-midi et un risque d'orage était également attendu. Maximum 26 degrés, mais on pourrait ressentir jusqu'à 31 degrés aujourd'hui en Beauce. Pour demain, on aura droit à exactement la même journée. Alternance de soleil et de nuages, risque d'orage, 40% de probabilité d'averse en après-midi. La seule différence, c'est qu'au lieu de ressentir 31 degrés, demain, on va ressentir 33 degrés dans la région. Et à cette heure-ci, à 8 heures présentement, il fait 18 degrés dans la région.
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8h04, vous êtes à l'écoute du meilleur de la musique à O 101.5, Alexis Lefebvre derrière le micro. Et à cette heure-ci, ben ça va très, très bien sur les différentes routes de la région, que ce soit Tablier-du-Pont-Pierre-Laporte, Tablier-du-Pont-de-Québec, tout est beau. Même chose du côté de Lévis-Lavin, dans les deux directions, ça circule très bien. Et même chose pour l'autoroute 73, tout au long de la Beauce, là, ça va très, très bien sur cette autoroute-là. Si jamais vous remarquez quelque chose d'inhabituel, vous pouvez toujours m'écrire au 418-387-1015. Et également, au courant des prochaines minutes, vous allez avoir besoin de me contacter à ce numéro de téléphone-là, parce qu'on va jouer au meilleur de la musique à O101.5. On va jouer au jeu le plus gros mensonge de l'année et on va s'attaquer à l'année 2003. Donc, je vais vous donner trois énoncés. Dans ces trois énoncés-là, il y en a une qui est fausse et vous me textez laquelle au 418-387-1015. On joue à ça dans quelques minutes. Mais pour le moment, on écoute le meilleur de la musique. Dans quelques instants, Talk avec son succès Time Machine. Mais tout d'abord, voici Four Non Blonde. What's up? Au meilleur de la musique à O105. 25.

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2: Oh. Êtes-vous prêt à jouer à notre jeu, le plus gros mensonge de l'année? Et ce matin, on cherche le plus gros mensonge de l'année 2003. Trois énoncés, il y en a une qui est fausse là-dedans. Vous m'écrivez laquelle au 88-387-115, 88-387-115. Premier énoncé. En 2003 au cinéma, c'est la sortie du film Les Trois Petits Cochons avec Guillaume Lemaitre-Vierge, Claude Legault et Paul Doucet. En 2003 au baseball, Éric Gagné remporte le Cy Young. Et en musique en 2003, 50 Cent lance la musique In the Club.

Le mensonge, 88-387-1015, 88-387-1015. Je vous donne la réponse d'ici la fin de l'émission pour ceux et celles qui n'auraient pas bien entendu. Premier énoncé en 2003 au cinéma, c'est la sortie du film Les Trois Petits Cochons avec Guillaume Lemaitre-Vierge, Claude Legault et Paul Doucet. Au baseball en 2003, Éric Gagné remporte le Cy Young. Et en musique en 2003, 50 Cent lance la chanson In the Club, on cherche l'énoncé qui n'a pas eu lieu en 2003. Joseph Poirier, Rodéo, c'est ce qui s'en vient au meilleur de la musique à 101.5. Mais tout d'abord, voici les colocs qui nous offrent la rue principale au meilleur de la musique à 101.5.

Même pendant les vacances, notre site de nouvelles, mabose.com, ne prend pas de congé parce qu'il continue à vous dire ce qui fait jaser dans la région. Et ce matin, ce qui se retrouve sur notre site de nouvelles, c'est on parle que Daniel Poulain, pardonnez-moi, a été condamné vendredi dernier à la prison à perpétuité sans possibilité de libération conditionnelle avant 10 ans pour l'homicide involontaire de sa voisine Caroline Lessard. Il a reconnu avoir allumé l'incendie mortel survenu en août 2023 sur la 119e rue du côté de Saint-Georges. Selon la preuve, il était en état de psychose causée par la consommation de drogue. Et également, ce matin, sur notre site de nouvelles, on parle qu'un important incendie a complètement détruit un immeuble de 8 logements du côté de la rue Pierre-Beaumont dans le secteur de Saint-Jean-Chrysostome. Ce feu-là a eu lieu samedi soir. Il aurait pris naissance sur le balcon arrière avant de se propager rapidement à la toiture. Une quinzaine de résidents ont été évacués. Heureusement, personne n'a été blessé, mais des animaux de compagnie ont malheureusement péri dans les flammes et un pompier a également été transporté à l'hôpital après avoir subi un coup de chaleur. La cause de l'incendie demeure sous enquête et les autorités n'écartent pas pour l'instant la possibilité d'un geste criminel. Et finalement, ce matin, on parle d'entraves à la circulation qui sont à prévoir à partir d'aujourd'hui à Saint-Étienne-de-Lauzon. Les entraves pourraient se poursuivre jusqu'au 14 août, mais changeront au fil à mesure que les journées avanceront. Tout d'abord, là, des travaux auront lieu sur le pont de la rivière Beau-Rivage qui entraîneront d'abord une circulation en alternance sur la route des rivières à partir d'aujourd'hui jusqu'au 10 août prochain, entre 7h le matin et 18h le soir. Par la suite, du 10 au 12 août, l'intersection sera complètement fermée de la rue Denis-Garon et finalement du 12 au 14 août, devant l'église de Saint-Étienne, il y aura également une intersection de fermée dans les deux cas. Des détours seront mis en place par le réseau municipal. 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Avenez au meilleur de la musique à Hausse 101.5. Eh bien, je vous offre le meilleur de la musique avec le hit Grand Bazou. C'est dans moins de 10 minutes. Mais tout d'abord, voici Joseph Poirier et son succès Rodéo au meilleur de la musique à Hausse 101.5. Bon début de journée tout le monde!

Vous cherchez peut-être des activités un peu moins coûteuses pour la deuxième semaine des vacances de la construction, parce qu'au courant de la première, vous n'en avez profité pleinement, mais le budget s'est rapetissé.

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7: Bonjour, ici Benjamin Aubert. Voici vos actualités. Les travaux à venir sur la rue Dupont à Saint-Lambert-de-Lauzon suscitent des inquiétudes chez certains citoyens, a rapporté Radio-Canada. Des résidents craignent de perdre le cachet historique du cœur du village, alors que l'élargissement de la rue Dupont et l'ajout de 6 nouveaux immeubles de logement prévoient la démolition d'une dizaine de maisons, dont certaines sont centenaires. Le maire Olivier Dumais soutient que les travaux sont nécessaires pour des raisons de sécurité et de circulation. Le gouvernement du Québec a conclu une entente de principe avec les 3500 paramédics de la CSN. Les détails de l'accord seront dévoilés après le vote des membres, mais le syndicat en recommande l'adoption. Entre-temps, les moyens de pression sont suspendus. Les employés étaient sans convention collective depuis avril 2023. Daniel Poulain de Saint-Georges a été condamné vendredi à la prison à perpétuité sans possibilité de libération conditionnelle avant 10 ans pour l'homicide involontaire de Caroline Lessard. Selon le quotidien Le Soleil, il a plaidé coupable à des accusations d'homicide involontaire et d'incendie criminel. L'homme a ainsi reconnu avoir causé la mort de sa voisine en allumant un incendie dans son logement de la 119e rue à Saint-Georges en août 2023. Selon la preuve, il était en état de psychose en raison de la consommation de stupéfiants. Un incendie a détruit un immeuble de 7 logements dans la nuit de samedi à dimanche sur la rue Pierre-Beaumont à Lévis. Une quinzaine de personnes ont été évacuées et personne n'a été blessé. Un pompier a toutefois été hospitalisé en raison d'un coup de chaleur. Le bâtiment est une perte totale et une enquête est en cours pour déterminer la cause du sinistre. Et enfin, un homme de 78 ans est décédé après avoir percuté une garderie du chemin Vanier à Lévis samedi. Selon le service de police de la ville de Lévis, l'automobiliste aurait perdu le contrôle de son véhicule avant de frapper le bâtiment abritant la garderie La Petite Coquine. Un malaise pourrait être à l'origine de l'accident. Aucun enfant n'était présent et les dommages sont mineurs. Voilà, c'est ce qui complète. 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
8: Aujourd'hui, on va avoir le droit à une belle journée en Beauce avec une alternance de soleil et de nuages et seulement 40% de probabilité d'averse aura lieu cet après-midi avec un risque d'orage. Maximum 26 degrés, mais on pourrait ressentir jusqu'à 31 degrés aujourd'hui. Pour demain, ça sera un copier-coller.

0: Alternance de soleil et de nuages, 40% de probabilité d'averse demain après-midi, également un risque d'orage, mais ce qui change un peu, c'est que demain, au lieu de ressentir 31 degrés, on va ressentir 33 degrés avec le facteur humidex. Et présentement, en Beauce, niveau météo, ben, on a droit à un très beau début de journée, un peu de nuages, on voit le ciel à travers des nuages, beau soleil, et présentement, il fait 18 degrés, et rapidement, niveau circulation en ce moment, là, tout est beau, que ce soit sur la 20 du côté de Lévis, que ce soit sur les tabliers des différents ponts de Québec, sur l'autoroute 73, tout est beau, mais si jamais vous remarquez quelque chose d'habituel, 418-387-1015.
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0: Vous cherchez une activité gratuite ou très peu coûteuse à faire en Beauce au courant de la deuxième semaine des vacances de la construction? Eh bien, si vous êtes un amateur de plein air, j'ai exactement la solution pour vous. On en reparle tout juste après le hit Grand Bazou dans vos 100 000 matins.
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2: Oh. Si jamais vous êtes un sportif et ça vous tente de faire une activité pendant la deuxième semaine des vacances de la construction, eh bien, ça tombe bien que vous passez par la Beauce parce que ici, on a plein de randonnées, de sentiers pédestres à découvrir. Donc, si jamais vous avez des enfants sportifs, si votre conjoint est sportif, si vous êtes une famille sportive, eh bien, vous allez pouvoir en profiter pleinement dans la région cette semaine parce qu'on retrouve là plein de sentiers qui sont incontournables pour les amateurs de ce sport-là, comme par exemple le mont Sugarloaf dans le parc régional des Appalaches, qui lui est reconnu pour ses panoramas spectaculaires. Il y a également le mont Adstock ou encore le mont Chocolat. Lui, c'est mon préféré, hein, parce que quand t'as faim, t'as envie de manger en montagne ou je sais pas trop, là. Puis les deux sont situés dans le massif du sud et 900 mètres d'altitude, c'est ce que vous avez avec le mont Adstock et le mont Chocolat. Sinon, il y a les trois monts de Colorado qui propose aussi plusieurs kilomètres de sentiers avec le mont Caribou, le mont Oak et Kier. Ça, c'est parfait pour les amateurs de plein air. Sinon, pour une sortie en famille un peu moins difficile, là, t'sais, pas 900 mètres d'altitude puis des côtes quasiment à gravir en les escaladant, pardonnez-moi, ben t'as le domaine du Radar à Saint-Sylvestre, t'as le parc des chutes de la Chaudière à Lévis qui offre des parcours un peu plus accessibles et qui offre quand même des points de vue impressionnants. T'as également les sentiers du Grand Morde à Saint-Coldit-de-Beauce, ceux de Saint-Marcel également qui sont à découvrir. Puis pourquoi je vous en parle? Oui, parce que c'est des activités à faire qui coûtaient pas trop cher, qui sont parfois même gratuites dans la région, mais également c'est parce qu'en fin de semaine, j'avais un ami bien sportif à maison, puis ils sont allés faire une randonnée là en famille, ils sont venus me voir, puis on disait, pour de vrai, Alexis, en Estrie, on a des belles montagnes, on a des beaux sentiers de randonnée, puis tout, mais en Beauce aussi, vous êtes gâtés, ils sont allés dans le coin du massif du sud, là, puis ils ont vraiment aimé leur randonnée, fait que si jamais ça vous tente de faire pareil, ben pourquoi pas, ça va être une activité qui va vous permettre de profiter du plein air à 100% sans trop que ça soit cher. Et justement, je vous pose la question au 88-387-1015, 88-387-1015. Quelle est la plus belle rando en Beauce? 88-387-1015, 88-387-1015. À venir, Imagine Dragons, mais tout d'abord, voici Vince Lemire. À haut!

0: Imagine Dragons, c'est ce qui est à venir au meilleur de la musique à 1015. Restez à l'écoute. Et juste après, on se pose la question. Pendant les vacances de la construction, c'est quoi qui est le plus économe? Partir en VR et pas payer d'hôtel? Ou partir en auto et payer des hôtels pendant 2 semaines? La réponse dans quelques instants au meilleur de la musique.
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0: Vous êtes à l'écoute des 100 000 matins au meilleur de la musique à O101.5. Pendant les vacances de la construction, sur nos routes, on voit énormément de VR. Et ma blonde s'est posé une question super intéressante en fin de semaine quand on en a croisé un. Est-ce que ça coûte moins cher deux semaines de vacances de la construction en ayant un VR et en dormant dedans, mais avec le prix du gaz qui est à 2$, ou avoir un char plus petit, coûte moins cher de gaz, mais on paye des hôtels. Et on a fait des recherches à l'aide là, d'une méthode super scientifique qui s'appelle ChatGPT. Et voici ce que les résultats ont donné. Selon ChatGPT, c'est à peu près la même chose. Si vous préférez prendre une voiture plus petite, payer des hôtels, prendre un VR et payer pas d'hôtel, mais payer beaucoup de gaz, c'est presque équivalent. Okay? On a donné à ChatGPT les barèmes suivants. Un voyage de 3000 km qui dure 2 semaines, 14 jours, avec un prix de l'essence à 2$, ce qui est environ en ce moment la moyenne au Québec. En voiture, en moyenne, c'est 7 litres au 100. Donc, pendant vos vacances, vous allez payer 420$ d'essence. Pour ce qui est de l'hébergement que vous allez payer, on a mis 200$ la nuit pour 14 nuits, ça fait 2 800$. Total, 3 220$. Ça, c'est ce que vous payez avec la voiture. En VR, par contre, la consommation en moyenne pour un VR, c'est 25 litres au 100 km. Donc, ça vous coûterait en moyenne pour 14 jours 1 500$. Par contre, vous sauvez énormément sur l'hébergement. Ça vous coûte 0$ d'hôtel et ça vous coûte, par exemple, du camping pour mettre votre VR. Le camping, c'est environ 60$ la nuit, donc 60 fois 14, ça fait 840, donc on additionne 1500 plus 840, ça donne 2 340$ au lieu de 3 220$. Mais par contre, le prix de l'essence peut fluctuer de région en région. Comme ici, ça coûte moins cher en Beauce, ça coûte plus cher à Montréal. Si vous allez aux États-Unis avec votre VR, eh bien là, ça peut coûter pas mal plus cher avec le taux d'échange, etc. Et si on met tout ça ensemble, eh bien, ça revient pas mal là, aux alentours là, de 2 130$ en VR et en voiture, 1 980$. Fait que ça s'équivaut pas mal, là. Si on met tout ça ensemble, là, c'est pas mal identique, mais quand même, faut avoir un bon budget essence si on part en VR. Donc, si jamais là vous me posiez la question, qu'est-ce qui était plus abordable, partir en VR ou partir en voiture et payer des hôtels, eh bien, ça revient pas mal à la même chose, tout dépendamment si vous dormez gratuitement dans des haltes VR ou si vous réservez des espaces de camping, le prix peut changer, là, mais on parle d'environ là, quelques centaines de dollars de différence. Donc, c'est pas là un extrême à l'autre, là, c'est quelques centaines de dollars de différence. Donc, c'est pas mal moins ce qu'on pourrait penser. Laurence Saint-Martin, c'est ce que je vous offre dès maintenant au meilleur de la musique à O101.5.
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1: Savez-vous ce qu'ont en commun Lenny Kravitz, Temper City, Eminem, Jay Scott et également R.E.M.? Ce sont tous des artistes qui s'en viennent dans le meilleur de la musique, animé par Stéphanie Gagné. Dans quelques minutes, restez branchés au meilleur de la musique à 101.5. Moi, je vous souhaite de passer une excellente fin de journée. Je vous rappelle que demain, on va voir en entrevue Alain Lessard de Pixel Étoile pour le spectacle du Nord qui sera présenté à l'espace Ellipse de Saint-Georges. Et également, il va y avoir un concours par rapport à ça. Donc, c'est à ne pas manquer dans vos 100 000 matins de demain. Je vous souhaite de passer une excellente fin de journée et je vous laisse sous le Blue Ridge Band et leur succès Chasing Sunset au meilleur de la musique à 101.5. À demain tout le monde!

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4: Lundi 27 juillet, bon matin, bon début de semaine. Que vous soyez en vacances, au travail, à la maison, sur la route, peu importe le contexte, une joie de vous accompagner. Stéphanie Gagné qui est là avec vous jusqu'à midi pour le meilleur de la musique partout au Québec. Ce matin, on vous présente les films qui ont été les plus populaires en salle dans nos cinémas en Amérique du Nord. Une souris d'ordinateur ventilé et comment on s'applique de la crème solaire dans le dos tout seul. Sinon, en musique, Eminem, R.E.M., Alex Warren dans les prochaines minutes. Et à l'instant, cet artiste est en show pour cette semaine seulement en Allemagne, en Slovaquie, en Hongrie. Je l'ai déjà vu en show dans le passé à Trois-Rivières. Oui, c'est arrivé.

c'est le temps des grosses productions américaines, bien souvent dans nos salles de cinéma. Et quels films ont eu la cote lors du dernier week-end? Ça peut guider votre choix, qui sait, dans les prochains jours. Je vous offre les détails dans quelques minutes. Mais juste avant lui, il prépare une collaboration avec 50 Cent et Tupac en vue du film Street Fighter. Voici Eminem à Oh!

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1: Ce n'est pas une grande surprise, mais le film qui est en tête du box-office nord-américain pour la fin de semaine, c'est encore une fois cette grosse production de Christopher Nolan, L'Odyssée avec Matt Damon. On dit que les textes sont parfois un peu pompeux, mais ça reste un grand classique de la littérature. Et le film L'Odyssée a remporté à l'échelle mondiale 640 millions de dollars. Les cinémas qui ajoutent des séances pour tenter de répondre à la demande. Ce qui fait la différence, c'est qu'il y a projection aussi dans des salles avec IMAX. Donc, même des réservations qui vont jusqu'à septembre dans ce genre de salle-là. Alors ça, ça fait une grosse différence. Sinon, on retrouve en deuxième place les productions de Disney, soit Moana et encore Histoire de jouets 5. Man on the Moon, c'est un hommage à Andy Kaufman, réalisé par R.E.M. en musique dans quelques minutes à peine. À haut.
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C'est un petit gars de Lanaudière, fait quelques dates encore cet été, et il s'appelle Tommy Boisvert. Ça, c'est son vrai nom. Son nom d'artiste, Greenwoods. Et on vous l'offre avec le meilleur de la musique. Désolé pour ça. À haut.

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1: Mon nom est Stéphanie Gagné, un bonheur de vous accompagner partout au Québec jusqu'à midi. Et ce matin, je me sens assez fière de régler un grand dossier existentiel. Je dirais même un dossier estival. Comment appliquer de la crème solaire dans votre dos quand vous êtes tout seul? Hey, j'ai vu des gadgets comme des rouleaux de peinture que vous pouvez comme beurrer de crème solaire puis vous appliquer ça dans le dos. C'est un peu un cossin, mais le truc, c'est de se mettre la crème solaire non pas dans la main, mais sur la main. Et là, on peut aller un peu plus haut au niveau des omoplates. Là, je le fais pendant que je vous en parle. Et sinon, ben, vous en mettez dans votre main juste pour la section ou les épaules. Je vous jure, OK, vous allez développer un peu de souplesse, mais ça fonctionne. Essayez ça. Yellow Card, ça s'en vient dans quelques minutes à haut. Et aussi, vos infos.
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3: Bonjour, ici Benjamin Aubert. Voici vos actualités. Les travaux à venir sur la rue du Pont à Saint-Lambert-de-Lauzon suscitent des inquiétudes chez certains citoyens, a rapporté Radio-Canada. Des résidents craignent de perdre le cachet historique du cœur du village, alors que l'élargissement de la rue du Pont et l'ajout de 6 nouveaux immeubles de logement prévoient la démolition d'une dizaine de maisons, dont certaines sont centenaires. Le maire Olivier Dumais soutient que les travaux sont nécessaires pour des raisons de sécurité et de circulation. Et Daniel Poulain de Saint-Georges a été condamné vendredi à la prison à perpétuité sans possibilité de libération conditionnelle avant 10 ans pour l'homicide involontaire de Caroline Lessard. Selon Le Soleil, il a plaidé coupable à des accusations d'homicide involontaire et d'incendie criminel. L'homme a ainsi reconnu avoir causé la mort de sa voisine en allumant un incendie dans son logement de la 119e rue à Saint-Georges en août 2023. Selon la preuve, il était en état de psychose en raison de la consommation de stupéfiants. Voilà, c'est ce qui complète. 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

amorce ensemble. Merci d'avoir choisi Oh pour le meilleur de la musique. Et parmi les choses qu'on vous présente ce matin, un petit gadget pour les geeks. Une souris d'ordinateur ventilée. Ça a l'air de quoi? Ça sert à quoi? Détail dans quelques minutes, mais juste avant, la chanson qui nous a fait connaître cette formation de 1996. Voici No Doubt à Oh!

Vous connaissez sûrement un gamer, une gameuse. Vous êtes peut-être de cette catégorie. Et on peut investir beaucoup pour s'équiper. La chaise, puis l'écran courbé, puis le bureau. Mais là, on peut aller plus loin encore dans le domaine de la souris pour ceux et celles qui ont les mains moites et qui ratent des bons coups à cause de ça. C'est un ventilateur qui peut être intégré dans une souris. Un ventilateur de 40 mm de dimension. C'est vraiment pas gros, là, mais ça permet d'avoir un flux d'air continu vers la paume pour évacuer la chaleur et limiter aussi la transpiration pendant des sessions intenses de jeu. Et ça, c'est cher, là. J'ai vérifié, 321 $, 199 €. Mais pour ceux et celles pour qui c'est problématique, là, les mains moites, ça arrive, ben, ça peut peut-être changer vos performances dans le futur. Benson Boone, Beautiful Things, ça s'en vient. À haut! Oh.

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vous écoutez partout au Québec pour le meilleur de la musique. On est le plus grand réseau radio au Québec. On s'appelle O. Vous écoutez le meilleur de la musique et je salue ceux et celles qui sont là pour la toute première fois. Voici Joe et Lazy.

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1: Encore une autre belle semaine qui débute en Beauce et sur la rive sud de Québec. Et parmi les rendez-vous à mettre à votre agenda, on a vendredi 17h. Je dirais la coqueluche pour mesdames, pour les plus jeunes aussi, William Cloutier qui sera à la place de la Seigneurie à Sainte-Marie sous le chapiteau AEW pour nous donner un show gratuit vendredi 20h30. Il y a même donc cantine sur place, bar et bonbonnerie, ouais, à 18h, animation avec Marcus le magicien tout juste avant. Alors une belle grosse soirée en vue, détails un été chaud 2.0 via les réseaux sociaux.
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4: Bonjour, ici Benjamin Aubert. Voici vos actualités. Les travaux à venir sur la rue du Pont à Saint-Lambert-de-Lauzon suscitent des inquiétudes chez certains citoyens, a rapporté Radio-Canada. Des résidents craignent de perdre le cachet historique du cœur du village, alors que l'élargissement de la rue du Pont et l'ajout de 6 nouveaux immeubles de logement prévoient la démolition d'une dizaine de maisons, dont certaines sont centenaires. Le maire Olivier Dumais soutient que les travaux sont nécessaires pour des raisons de sécurité et de circulation. Et Daniel Poulain de Saint-Georges a été condamné vendredi à la prison à perpétuité sans possibilité de libération conditionnelle avant 10 ans pour l'homicide involontaire de Caroline Lessard. Selon Le Soleil, il a plaidé coupable à des accusations d'homicide involontaire et d'incendie criminel. L'homme a ainsi reconnu avoir causé la mort de sa voisine en allumant un incendie dans son logement de la 119e rue à Saint-Georges en août 2023. Selon la preuve, il était en état de psychose en raison de la consommation de stupéfiants. Voilà, c'est ce qui complète. 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

dernièrement que le Québécois moyen écoutait pas tellement sur les plateformes de streaming des tunes de chanteurs et chanteuses québécois, de projets québécois. Évidemment que nous, on vous offre une programmation où il y a le plus de Québec possible dans vos oreilles, mais on sait maintenant ces artistes qui pognent à la radio. Le top 5 qu'on vous présente dans quelques minutes, des artistes québécois, évidemment, mais juste avant, voici Snow Patrol à Haut. Oh.

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1: C'est un petit gars de Chicoutimi. Il habite maintenant Longueuil et vraiment un passionné de la culture des Premières Nations. Fait même cette chanson-là dans son show en Innu. On l'écoute. Émile Bilodeau, ça va pour le meilleur de la musique.

0: trouve ça le fun que le palmarès de la disque et encore Spotify font la compilation de ses artistes et ses chansons les plus populaires au Québec depuis la dernière semaine. Puis, ben, moi, j'aime bien vous présenter notre top 5 des artistes québécois. Ouais, parce que pour la portion anglophone, c'est plus de la pop. On joue pas ça chez nous avec, entre autres, William Cloutier, voyons, et Zach Chico, où on dansait autrefois, qui est en cinquième place. Jeff Posé, emmêlé dans ses cheveux qu'on aime tellement. Une belle découverte qui joue encore et encore. Il est en quatrième position. Charlotte Cardin avec The Way We Touch en troisième place. Le bon choix, Gabrielle Fredette aussi qui joue bien, bien, bien souvent et qui est en tête. Ah, Blue Jeans Bleu, Scotch and Poch qui joue encore et encore. Hanging by a Moment, Live House. Ça s'en vient dans quelques minutes à peine. 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

En début de chanson, il nous parle du croche de Capucin. Puis, dernièrement, je suis passée dans le parc de la Gaspésie, je suis allée là-bas, mais il faut passer par Capucin, puis c'est sûr que j'ai pensé à la chanson de Patrice Michaud, 1977.

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1: Encore une fois, ça a été un grand bonheur d'amorcer la semaine avec vous pour le meilleur de la musique à Eau, partout au Québec. Dans le coin de Victo, Drummondville, Saint-Jean-sur-Richelieu, Saint-Hyacinthe, la Beauce, la Rive-Sud de Québec, la Côte-Nord, la Gaspésie. Sinon, Joliette aussi. L'Abitibi-Témiscamingue, c'est un gros secteur, faut pas l'oublier. Le Haut-Saint-Maurice, on est partout. Puis si on n'est pas dans votre coin, mais vous pouvez aussi nous écouter sur le web. Ah ouais, on est big de même. Mon nom est Stéphanie Gagné. Je vous donne rendez-vous demain pour le meilleur de la musique à Eau. Ciao!
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5: Bonjour, ici Benjamin Aubert. Voici vos actualités. Les travaux à venir sur la rue du Pont à Saint-Lambert-de-Lauzon suscitent des inquiétudes chez certains citoyens, a rapporté Radio-Canada. Des résidents craignent de perdre le cachet historique du cœur du village, alors que l'élargissement de la rue du Pont et l'ajout de 6 nouveaux immeubles de logement prévoient la démolition d'une dizaine de maisons, dont certaines sont centenaires. Le maire Olivier Dumais soutient que les travaux sont nécessaires pour des raisons de sécurité et de circulation. Et Daniel Poulain de Saint-Georges a été condamné vendredi à la prison à perpétuité sans possibilité de libération conditionnelle avant 10 ans pour l'homicide involontaire de Caroline Lessard. Selon Le Soleil, il a plaidé coupable à des accusations d'homicide involontaire et d'incendie criminel. L'homme a ainsi reconnu avoir causé la mort de sa voisine en allumant un incendie dans son logement de la 119e rue à Saint-Georges en août 2023. Selon la preuve, il était en état de psychose en raison de la consommation de stupéfiants. Voilà, c'est ce qui complète. 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
2: 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Ben, salut tout le monde. Bon début de semaine. Vous êtes en compagnie de Richard Z. Sirois et d'un accessoire de luxe. Michael Gagnon à la production de ce show.
3: Je me demande si c'est le plus beau compliment que j'ai eu de ma vie.
2: Accessoire de luxe.
3: Ah oui, c'est dans l'affaire.
2: Producteur de ce show radio. On va passer une belle semaine ensemble pendant que vous êtes pour la plupart en vacances, je crois, vacances de la construction. Mm-hmm. On va vous réveiller tout de suite, solide, si vous dormez encore dans une tente avec les Rolling Stones de la pièce Start Me Up. Ce qui est fascinant, c'est qu'ils ont commencé en 1962. 64 ans à travailler ensemble. Oh, mes couples durent 3 mois.
3: On a parlé la semaine passée, puis je trouve ça court quand
2: oui,
3: même.
2: C'est un petit peu court. 40 de leurs chansons ont été des hits radio. On va les écouter tout de suite. Les Rolling Stones avec Start Me Up au meilleur de la radio.

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1: 27 juillet aujourd'hui, le 27 juillet, mais en 1986, Queen est l'un des premiers groupes occidentaux à se produire derrière le rideau de fer en pays communiste, en Europe de l'Est. En fait, à Budapest, en Hongrie, 80 000 spectateurs vont être présents. Ce sera la dernière tournée du groupe avec leur chanteur Freddie Mercury. Il y a un clip de ça qui existe, un film qui s'appelle The Hungarian Rhapsody, Queen Live in Budapest.
2: Tu veux-tu recommencer?
1: Je vais essayer. Hungarian Rhapsody, Queen Live in Budapest. C'était la tournée The Magic Tour du groupe Queen. On va écouter Queen et We Will Rock You au meilleur de la musique.
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0: Ben si c'est toujours le meilleur de la musique sur le réseau Arsenal Média, nous sommes le plus grand radiodiffuseur au Québec. On a un quart d'heure non-stop devant nous avec entre autres U2, Pearl Jam. C'est un 15 minutes qui va commencer avec les Black Crowes et la pièce Hard to Handle. C'est un groupe qui se forme en 84, une dizaine d'albums studio en nomination au Temple de la renommée du rock en 2025. Ils ont vendu plus de 30 millions d'albums en carrière. Élu meilleur nouveau groupe américain en 1990. Dans un instant, les Black Crowes au meilleur de la musique.
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2: Ben, il y avait U2, Pride in the Name of Love. Ils travaillent ensemble depuis plus de 50 ans, les quatre membres originaux. Michael Gagnon, moi, ça fait deux semaines?
3: Une semaine. Là, on est en voie de faire deux semaines.
2: Si on n'est plus capable.
3: Si je me tanne pas avant.
2: Hey, 50 ans à travailler avec les mêmes personnes, c'est fou. Hey, beaucoup de tripeux des Blue Jays de baseball au Québec. Ça va pas trop bien pour les Blue Jays de Toronto.
3: Non, c'est une saison presque à oublier avec le succès qu'on avait eu l'année passée.
2: Oui.
3: Les attentes étaient quand même très élevées cette année. Le noyau est quand même bon. Reste à savoir qu'est-ce qu'on fera comme mouvement. Est-ce qu'il y a des lanceurs qui vont partir, des releveurs, des joueurs, un noyau qui devrait rester parce que, bon, il y a quand même de l'espoir chez les Jays. Hier, ça a été difficile face à Boston. On commence une nouvelle série de matchs, 18h45, face aux Nationals de Washington ce soir.
2: Et les Blue Jays sont pas mal dans la cave de leur division.
3: Ouais, mais ça a l'air assez frais quand il fait chaud, par exemple.
2: quel argument,
3: ah ouais.
2: Monsieur optimiste. On va écouter Niagara avec 1 million d'années au meilleur de la musique.
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1: Ben, il y avait Kevin Parent avec Boomerang pour conclure cette émission. Demain, entre autres, Daniel Bélanger, ZZ Top, Genesis, un immense merci. Michael Gagnon, la production de ce jour radio.
2: Ça fait plaisir, Monsieur Serrois.
1: Ah ben mon Dieu, c'est donc bien gentil.
2: C'est la politesse avec nos aînés.
1: Hey, je vous invite à rester à l'écoute des stations haut du réseau Arsenal Média parce qu'ici, c'est toujours le meilleur de la musique. Demain, tout le monde, salut!
3: Bye!
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9: Bonjour, ici Benjamin Aubert. Voici vos actualités. Le décès d'un homme de 32 ans retrouvé dans son logement du Vieux-Lévis en décembre dernier serait attribuable à une explosion survenue alors qu'il manipulait une substance s'apparentant à de la poudre pyrotechnique. C'est la conclusion de la coroner maître Sophie Rainière concernant ce décès qui avait d'abord été classé comme étant une mort suspecte. L'enquête n'a révélé aucune trace de violence ou d'entrée par effraction. La victime n'était pas connue des policiers. Les pompiers de Saint-Joseph-de-Beauce sont intervenus hier matin au centre Frimco après un incident impliquant de l'ammoniac. Une forte détonation et une odeur inhabituelle avaient été signalées un peu avant 9h30. Les équipes ont rapidement fermé les valves de gaz et des techniciens ont été appelés pour déterminer la cause de l'événement. Personne n'a été blessé. Et enfin, la Fédération du préhospitalier du Québec affirme que ses négociations avec le gouvernement se poursuivent malgré l'entente de principe conclue entre Québec et les paramédics de la CSN. Le syndicat indique que les discussions portent maintenant principalement sur le régime de retraite. Les questions salariales, les avantages sociaux et les primes auraient déjà été réglées. Voilà, c'est ce qui complète. 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
3: Allô, allô, bon début d'après-midi. Olivier Poitras avec vous dans le meilleur de la musique. Ouais, jusqu'à 15h. Un gros merci d'être branché sur nos ondes. Peu importe d'où vous êtes. J'espère que vous passez un bon début de semaine. Et si vous êtes en vacances, ben j'espère pour vous que les vacances vont bien. Dans les prochaines minutes, on aura la musique de Summer. Ça s'en vient. Imagine Dragons également. Et tout de suite, on part ça avec Temper City et Self-Aware. Je vous souhaite un excellent lundi sur vos ondes.

Multiplie les hits. Son premier album qui s'est vendu à des millions d'exemplaires et qui est l'un des artistes les plus streamés présentement. Et ça se poursuit avec sa nouveauté, Mind Body Isn't Ready. Voici Summer, le meilleur de la musique ici à Oh.

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1: 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Dans les prochaines minutes, la musique de Blink-182, ça s'en vient. Et au retour, c'est Tame Impala avec Dracula à O.
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0: entend toutes sortes de rumeurs avec le Canadien de Montréal sur un potentiel échange, ce que ça soit pas. Évidemment, c'est à prendre ou à laisser dans ce cas-ci. D'ailleurs, parlant du Canadien de Montréal, les billets de match bien individuels pour la saison 2026-2027, ce sera en vente à compter du 14 septembre. Il va falloir encore patienter. Si vous voulez vous acheter des billets, d'ailleurs, faut commencer à se mettre sur la liste d'attente déjà. Parce qu'on sait que ça part vite. Dans les prochaines minutes, il y aura la musique d'Alex Warren, ça s'en vient, avec Fever Dream. Restez là.
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3: Bonjour, ici Benjamin Aubert, voici vos actualités. Le décès d'un homme de 32 ans retrouvé dans son logement du Vieux-Lévis en décembre dernier serait attribuable à une explosion survenue alors qu'il manipulait une substance s'apparentant à de la poudre pyrotechnique. C'est la conclusion de la coroner maître Sophie Rainière concernant ce décès qui avait d'abord été classé comme étant une mort suspecte. L'enquête n'a révélé aucune trace de violence ou d'entrée par effraction. La victime n'était pas connue des policiers. Les pompiers de Saint-Joseph-de-Beauce sont intervenus hier matin au centre Frimco après un incident impliquant de l'ammoniac. Une forte détonation et une odeur inhabituelle avaient été signalées un peu avant 9h30. Les équipes ont rapidement fermé les valves de gaz et des techniciens ont été appelés pour déterminer la cause de l'événement. Personne n'a été blessé. Et enfin, la Fédération du préhospitalier du Québec affirme que ses négociations avec le gouvernement se poursuivent malgré l'entente de principe conclue entre Québec et les paramédics de la CSN. Le syndicat indique que les discussions portent maintenant principalement sur le régime de retraite. Les questions salariales, les avantages sociaux et les primes auraient déjà été réglées. Voilà, c'est ce qui complète. Pour d'autres manchettes, consultez mabosse.com.

J'ai une demande pour vous dans les prochaines minutes concernant un achat potentiel. Je vous en dis plus après la musique de Luke Combs qui s'en vient sur nos ondes avec Back in the Saddle. Vous êtes dans le meilleur de la musique. Olivier Poitras avec vous jusqu'à 15h.

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1: Je suis rendu au moment où je dois dépenser pour une nouvelle table tournante. Et je suis à la recherche de... Évidemment, avec un budget limité, ça ne me tente pas de payer 10 000 pour une table tournante, vous allez comprendre. Mais en termes de qualité, rapport qualité-prix, je ne sais pas si vous avez des trucs à me conseiller. Il y a beaucoup de marques différentes. Et évidemment, je ne suis pas vraiment regardant là-dessus, mais... Je veux quelque chose qui fonctionne bien et qu'il faut pas me toffer genre 3 ans. Parce que c'est le problème de ce que j'avais présentement. Ça toffe pas longtemps. J'ai besoin de la qualité. Je prends vos suggestions n'importe quand. Dans les prochaines, il y aura la musique de Timbaland et One Republic, ça s'en vient. Au retour, c'est Talk avec Time Machine.

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10: Bonjour, ici Benjamin Aubert. Voici vos actualités. Le décès d'un homme de 32 ans retrouvé dans son logement du Vieux-Lévis en décembre dernier serait attribuable à une explosion survenue alors qu'il manipulait une substance s'apparentant à de la poudre pyrotechnique. C'est la conclusion de la coroner maître Sophie Rinière concernant ce décès qui avait d'abord été classé comme étant une mort suspecte. L'enquête n'a révélé aucune trace de violence ou d'entrée par effraction. La victime n'était pas connue des policiers. Les pompiers de Saint-Joseph-de-Beauce sont intervenus hier matin au centre Frimco après un incident impliquant de l'ammoniac. Une forte détonation et une odeur inhabituelle avaient été signalées un peu avant 9h30. Les équipes ont rapidement fermé les valves de gaz et des techniciens ont été appelés pour déterminer la cause de l'événement. Personne n'a été blessé. Et enfin, la Fédération du préhospitalier du Québec affirme que ses négociations avec le gouvernement se poursuivent malgré l'entente de principe conclue entre Québec et les paramédics de la CSN. Le syndicat indique que les discussions portent maintenant principalement sur le régime de retraite. Les questions salariales, les avantages sociaux et les primes auraient déjà été réglées. Voilà, c'est ce qui complète. 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

Bon retour à la maison. Merci d'avoir choisi le trafic. Mon nom est Chuck et je m'installe pour les trois prochaines heures avec de la bonne humeur, avec un mode vacances, musique. Qu'est-ce que t'as fait de ton week-end? Je suis bien curieux de savoir ça. Es-tu en vacances? Est-ce que c'est un retour au travail pour plusieurs aussi ce matin? Je sais pas dans quelle équipe que tu es, mais tu peux me raconter tout ça. Parce que évidemment que là, la majorité des gens sont en vacances en ce moment, mais pour certains, ben, c'est un retour au travail aujourd'hui. Et je suis là pour m'occuper de la fin de la journée avec de la bonne humeur et de la bonne musique. Évidemment, comme je disais, il y a les Counting Crows qui s'en viennent dans les prochaines minutes. Une chanson qui m'a marqué, ça joue dans la série Vitrerie Joyale que j'ai finalement fini. Je sais, je suis en retard en fin de semaine. Et quelle série incroyable de Martin et Matt. Et la scène avec Mr. Jones est vraiment frappante dans la série. La chanson s'en vient dans les prochaines minutes. Et pour l'instant, on s'imagine sur une plage, peut-être même si vous êtes chanceux, c'est le cas en ce moment, et avec du soleil et bien sûr des oiseaux qui chantent, un drink dans une boîte de coco. On écoute Paradise, c'est Coldplay sur le meilleur de la musique à haut.

C'est maintenant fait, le film 125 rue des Malaises a un succès millionnaire. On a franchi le cap du 1 million de dollars au box-office pour ce film québécois qui semble être vraiment très apprécié. C'est un film qui est sorti pour la saison estivale. Bon timing avec les vacances. Et je pense que les gens se sont dirigés dans les cinémas pour aller encourager le cinéma québécois pendant les journées où peut-être il y a eu un petit peu plus de pluie et une distribution qui est vraiment impressionnante. Ça, c'est sûr que ça a amené du monde au cinéma. Rémi Girard, Claude Legault, Guylaine Tremblay, Geneviève Schmidt et aussi Pierre-Luc Funk qui est de ce film-là, qui a le deuxième meilleur départ au box-office québécois depuis Menteur en 2019. Il est encore à l'affiche dans 58 salles à travers le Québec. Ben, impressionnant les chiffres et je me fais un devoir d'aller le voir, bien sûr, ce film-là. Je me fais un devoir aussi de vous présenter la meilleure musique. Dans les prochaines minutes, on a du Patrice Michaud qui s'en vient et juste avant, Home Wrecker, c'est Summer sur le meilleur de la musique à haut. Bon lundi, bon retour à la maison. Yeah!

0: En fin de semaine, pour avoir été en nombre dans le meilleur de la musique week-end, j'ai constaté qu'il y en a plusieurs qui fêtaient le Noël des campeurs, une tradition qui dure depuis très longtemps. Ça a débuté dans les années 60 et c'est plus fort que jamais. Ça tombait un samedi en plus cette année. Tempête parfaite pour faire bien la fête. Et je l'ai constaté, ben les auditeurs qui étaient du côté des campings à fêter le Noël des campeurs. Puis moi, en plus, attendez un 26 décembre, ben, j'aime me faire croire que le 26 juillet, c'est-à-dire hier, c'était ma fête du campeur. Je me fais rêver comme je peux. Et il y a quelque chose qui a fait réagir, bien sûr, dans les derniers jours. C'est l'interdiction de la musique par la CEPAC dans ces aires de camping et prêts à camper. Peu importe le volume, ce n'est pas toléré. Et là, tu te dis à quel point il y a eu de l'abus à quelque part pour qu'on en vienne à cette solution-là. Moi, ça m'attriste beaucoup. Ben, je suis passionné de musique. L'interdiction totale de diffuser de la musique, des émissions radiophoniques, donc je rentre là-dedans. Donc, on n'a plus le droit de m'écouter dans les campings de la CEPAC. C'est ça que je comprends? Ça, c'est triste, par exemple. Nirvana s'en vient dans les prochaines minutes comme As You Are à O.
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3: Cet après-midi, on attend une météo ensoleillée. Par la suite, quelques nuages qui s'installent avec un humidex aux alentours de 32 degrés en Beauce, 15 degrés ce soir et cette nuit. Partiellement nuageux, 40% de probabilité d'averse en soirée avec un petit risque d'orage. Alternance sur les nuages pour demain mardi, 40% de probabilité d'averse en après-midi avec un maximum à 28, humidex à 33 degrés. Et pour mercredi, alternance sur les nuages avec un maximum prévu en Beauce de 25.
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1: Est-ce qu'on assiste à un duel entre Wikipédia et l'intelligence artificielle en ce moment? Parce que pendant longtemps, Wikipédia, c'était la référence. T'étais à un souper de toute famille, un souper entre amis. T'avais une question, tout le monde cherchait la réponse. Il y en a tout le temps un qui se tannait et qui allait voir sur Google, Wikipédia, qui avait souvent la réponse. Et c'était le 7e site le plus visité au monde. Un rendez-vous pour tous ceux qui voulaient consulter un des 67 millions d'articles offerts dans plus de 300 langues et une moyenne de 15 milliards de visites par mois. Wikipédia faisait partie de nos vies. Mais là, depuis l'arrivée de l'intelligence artificielle, nommez-le, ChatGPT, Gemini ou Claude même, les internautes ont fait baisser le trafic de Wikipédia de 8% en 2024 et 2025. Et on peut penser que ce sera possiblement la même chose, sinon plus, entre 2025 et 2026. C'est quoi votre réflexe, vous, quand vous avez une question sans réponse? Je veux savoir ça. Votre réflexe, est-ce que c'est ChatGPT, est-ce que c'est encore Wikipédia, ou vous avez votre petit chouchou d'intelligence artificielle, là, un site qu'on connaît moins, ou une IA qu'on un peu plus obscure, ça se pourrait aussi. Mais ce qui est sûr, c'est que l'IA ne remplacera pas l'humour. J'ai vu une vidéo en fin de semaine d'Arnaud Soli qui tente de faire une vidéo en ligne et un stand-up avec des blagues écrites par l'intelligence artificielle. Puis c'est pas encore tout à fait ça. C'était pas catastrophique. Mais quand même, je pense que Arnaud Soli est pas mal mieux avec ses propres blagues. Lui qui est dans les meilleurs humoristes au Québec, sans l'ombre d'un doute. Power Over Me, Dermot Kennedy, ça s'en vient à haut.

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0: Un peu plus tôt dans le trafic, je parlais de l'intelligence artificielle qui gagne du terrain partout et ça en train de faire mal à un site qui était la référence des questions sans réponse sur Wikipédia. Et il y a un autre domaine aussi où ça semble être unanime chez les Québécois, où l'intelligence artificielle fait sa place. Et quand c'est temps de choisir, un 20-85% des Québécois feraient confiance à une intelligence artificielle pour choisir leur prochain vin. Et ça monte même à 90% chez les 45 ans et moins. Les gens qui font confiance à l'intelligence artificielle de plus en plus, faut toujours faire attention, évidemment, avec ça. Et une chose positive dans ces chiffres-là que j'ai pu déceler, c'est 3 Québécois sur 4 qui ont remplacé un vin importé par un vin local depuis le début des tensions commerciales. Et c'est sans retour en arrière pour l'instant. Donc, c'est une excellente nouvelle. Encourageons nos vignobles québécois. On a dans les prochaines minutes de Cranberries qui s'en vient sur le maire, la musique à haut.
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2: Bonne fin de journée, ici Benjamin Aubert, voici vos actualités. Le décès d'un homme de 32 ans retrouvé dans son logement du Vieux-Lévis en décembre dernier serait attribuable à une explosion survenue alors qu'il manipulait une substance s'apparentant à de la poudre pyrotechnique. C'est la conclusion de la coroner maître Sophie Rainière concernant ce décès qui avait d'abord été classé comme étant une mort suspecte. L'enquête n'a relevé aucune trace de violence ou d'entrée par effraction. La victime n'était pas connue des policiers. Les pompiers de Saint-Joseph-de-Beauce sont intervenus hier matin au centre Frimco après un incident impliquant de l'ammoniac. Une forte détonation et une odeur inhabituelle avaient été signalées un peu avant 9h30. Les équipes ont rapidement fermé les valves de gaz et des techniciens ont été appelés pour déterminer la cause de l'événement. Personne n'a été blessé. La Fédération du préhospitalier du Québec affirme que ses négociations avec le gouvernement se poursuivent malgré l'entente de principe conclue entre Québec et les paramédics de la CSN. Le syndicat indique que les discussions portent maintenant principalement sur le régime de retraite. Les questions salariales, les avantages sociaux et les primes auraient déjà été réglées. Et la Sûreté du Québec poursuit ses recherches à Lac-aux-Sables, en Mauricie, pour retrouver Philippe Benoît, 41 ans, une personne d'intérêt dans une enquête pour homicide survenu dimanche à Shawinigan. Un important déploiement policier est en cours dans la région, avec des équipes terrestres, nautiques et des spécialistes en recherche. Le véhicule de l'homme a été retrouvé dans le secteur, mais il n'était pas à bord. La SQ demande à la population de ne pas intervenir et d'appeler le 911 s'il est aperçu. Voilà, c'est ce qui complète. 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
3: Transaction chez le Canadien de Montréal aujourd'hui, transaction mineure, mais malgré tout intéressante. Ça pourrait rapporter, on sait jamais, on s'échange des jeunes joueurs qui décollaient plus ou moins dans leur organisation respective et on essaie de leur faire changer d'air d'un coup que ça débloquerait. C'est le cas du Canadien de Montréal qui échange Sean Farrell contre le meneur des Seagulls de San Diego, le club école des Ducks d'Anaheim, Sacha Pastuchov, avec 71 rencontres avec les Gulls de San Diego dans la Ligue américaine. C'est 57 points, 21 buts, 36 aide. Il est quand même 6 pieds, 186 livres, pourrait trouver sa place éventuellement dans l'alignement du Canadien. On sait jamais s'il commence à avoir une couple de blessures. Puis tout ça, ça pourrait être intéressant. Sacha Pastuchov, c'était un joueur repêché par les Ducks au troisième tour en 2021. Il a 23 ans, tandis que Farrell, 24 ans, n'a jamais su vraiment faire sa place avec le grand club. Donc peut-être qu'avec tous les mouvements qu'il y a eu chez les Ducks, il sera capable de se faire peut-être une petite place sur l'alignement des Ducks d'Anaheim. Du côté du tennis, Tennis Canada a confirmé aujourd'hui la liste des têtes de série pour les deux volets de l'Omnium Banque Nationale présentés à Montréal et Toronto. L'Allemand Alexander Zverev, récent vainqueur de Roland-Garros, est le favori du côté de Montréal, suivi tout de suite après du Québécois Félix Auger-Aliassim. Il est le premier Canadien depuis Bianca Andreescu en 2021 à être la deuxième tête d'affiche dans un tournoi au Canada. Et finalement, j'ai regardé ça hier soir, un bon match des Alouettes qui donne vraiment un bon show cette année. Une belle fiche en plus de ça, seulement une défaite cette saison jusqu'à maintenant. Et hier, belle victoire de 31-18 contre les Tiger Cats d'Hamilton. Faut pas se fier au pointage, là, ça a pas eu l'air serré comme ça, mais c'était plein de revirements à la maison en plus. Le show était excellent. Belle victoire des Alouettes qui disputent leur prochain match le 31 juillet, vendredi prochain, contre une équipe qui n'a pas remporté encore cette saison. 0 victoire, 6 défaites pour les Red Blacks d'Ottawa. Ce sera dans la capitale à partir de 19h30 contre les Alouettes qui ont 6 victoires, 1 défaite.
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1: Bon lundi, bon retour à la maison. Merci d'avoir choisi le trafic dans cette ambiance de vacances d'été. Moi, j'adore ça. Si je suis dans le trafic en ce moment, c'est qu'on est l'été. Je suis un gars de circonstances. Je suis un gars qui adore, un amoureux de l'été. En plus, avec les vacances, je pense que je suis très bien placé pour m'occuper du retour à la maison dans le contexte des vacances d'été comme ça. Et on a de la grosse musique qui s'en vient. Un coup de cœur personnel. Ear de Chris Stapleton et Mumford & Sons. C'est tellement bon. C'est sur le dernier album de Mumford & Sons qui est sorti cet hiver avec plein de collaborations bien intéressantes. Puis, faut dire que celle avec Chris Stapleton, ça a pas mal été mon coup de cœur. Et pour commencer l'heure de 16, c'est Add to My Family du groupe irlandais The Cranberries. C'est sur le meilleur de la musique à haut.

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Le groupe québécois Angine de Poitrine qui fait encore jaser ce week-end avec une prestation en direct du festival Fuji Rock. On peut voir des images sur leur chaîne YouTube et c'est incroyable de voir autant de monde au Japon qui se déplace pour deux extraterrestres québécois qui font de la musique pratiquement sans parole. Et c'est un festival de rock, donc des gens qui apprécient la technique d'Angine de Poitrine dans leur composition musicale. Mais faut dire que le contraste est assez fou quand même. Quand on pense aux artistes anglophones du Québec comme Simple Plan, la première question qu'on leur pose, pourquoi vous chantez en anglais? Est-ce qu'il serait mieux de chanter en français? C'est tout le temps ça la question qui est posée pratiquement en entrée de jeu, en entrevue, avec les artistes québécois qui décident de chanter en anglais. Et là, c'est drôle de voir un groupe québécois qui rayonne à l'international, ni en français, ni en anglais, en extraterrestre. Et ils seront de retour au Québec pour des dates à Rimouski le 29 juillet au Grand Fête, Festival de Lévis le 2 août et au Théâtre de Saint-Fabien le 3 août. Donc, ça va être tout un retour au bercail pour Angine de Poitrine qui a vécu des grosses émotions au Japon. Je suis allé voir pour le plaisir. La capacité de la scène principale, c'est 30 000 personnes à ce festival-là. C'est quand même un gros festival. Là, je sais pas s'ils ont foulé le site du festival pour Angine de Poitrine, mais il va y avoir une couple de milliers de personnes, certains. Les prochains artistes, eux, ils ont décidé de rocker les années 90 au Québec, en français. C'est Vilain Pingouin et les belles années sur le maire de la musique à haut.

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1: 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On a profité du Comic-Con de San Diego en fin de semaine pour annoncer plein de nouveautés concernant les films de super-héros à venir. On sait qui sera le nouveau Black Panther. C'est David Johnson qui va incarner le nouveau Black Panther. Du côté de Black Panther, le premier film en 2018 est devenu le premier film de super-héros à obtenir une nomination aux Oscars pour meilleur film et a rapporté plus de 1,3 milliard de dollars américains. Donc, on peut penser que la suite va être vraiment très attendue. On sait que Ryan Gosling va débarquer dans l'univers cinéma de Marvel. Gosling qui va incarner un super-héros dans l'univers de Marvel, c'est-à-dire Ghost Rider. Ce sera vraiment à surveiller. Et les stars qui montent sur scène pour Avengers Doomsday. On a annoncé à la foule que le film Avengers Endgame de Joe et Anthony Russo, sorti en 2019, ressortirait en salle le 25 septembre avec de nouvelles images le reliant à Avengers Doomsday, également réalisé par les frères Russo. Et ça va sortir le 18 décembre prochain, ce nouveau film Avengers. Nous, dans les prochaines minutes, c'est Chabouzi qui s'en vient et Good News sur le meilleur de la musique.
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8: Cet après-midi, on attend une météo ensoleillée. Par la suite, quelques nuages qui s'installent avec un humidex aux alentours de 32 degrés en Beauce, 15 degrés ce soir et cette nuit. Partiellement nuageux, 40% de probabilité d'averse en soirée avec un petit risque d'orage. Alternant sur les nuages pour demain mardi, 40% de probabilité d'averse en après-midi avec un maximum à 28, humidex à 33 degrés. Et pour mercredi, alternant sur les nuages avec un maximum prévu en Beauce de 25.
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0: 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Vous pourriez lire entre autres un article sur l'entente dans le pré hospitalier. La FPHQ félicite la CSN, mais rappelle que les discussions se poursuivent. Il y a aussi le rappel d'une barre Cadbury en raison de la présence non déclarée de pistaches. Et on parle aussi de la rentrée scolaire qui approche très bientôt avec les parents qui chassent les aubaines bien avant les vacances. Vous pouvez lire tout ça et encore plus sur mabosse.com. Ce qui s'en vient, Tame Impala, Dracula, dans les prochaines minutes. 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

Merci de nous avoir choisi pour terminer la journée pour le retour à la maison, que ce soit retour du travail ou retour d'activité aussi. Ben, du monde sur la route à cette heure-là. Je vous salue et ça prend la toune qui punch et ça va puncher avec du rock gothique dans les prochaines minutes. Evanescence va être là avec Bring Me to Life.

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2: Bonne fin de journée, ici Benjamin Aubert. Voici vos actualités. Le décès d'un homme de 32 ans retrouvé dans son logement du Vieux-Lévis en décembre dernier serait attribuable à une explosion survenue alors qu'il manipulait une substance s'apparentant à de la poudre pyrotechnique. C'est la conclusion de la coroner maître Sophie Rainière concernant ce décès qui avait d'abord été classé comme étant une mort suspecte. L'enquête n'a relevé aucune trace de violence ou d'entrée par effraction. La victime n'était pas connue des policiers. Les pompiers de Saint-Joseph-de-Beauce sont intervenus hier matin au centre Frimco après un incident impliquant de l'ammoniac. Une forte détonation et une odeur inhabituelle avaient été signalées un peu avant 9h30. Les équipes ont rapidement fermé les valves de gaz et des techniciens ont été appelés pour déterminer la cause de l'événement. Personne n'a été blessé. La Fédération du préhospitalier du Québec affirme que ses négociations avec le gouvernement se poursuivent malgré l'entente de principe conclue entre Québec et les paramédics de la CSN. Le syndicat indique que les discussions portent maintenant principalement sur le régime de retraite. Les questions salariales, les avantages sociaux et les primes auraient déjà été réglées. Et la Sûreté du Québec poursuit ses recherches à Lac-aux-Sables, en Mauricie, pour retrouver Philippe Benoît, 41 ans, une personne d'intérêt dans une enquête pour homicide survenu dimanche à Shawinigan. Un important déploiement policier est en cours dans la région, avec des équipes terrestres, nautiques et des spécialistes en recherche. Le véhicule de l'homme a été retrouvé dans le secteur, mais il n'était pas à bord. La SQ demande à la population de ne pas intervenir et d'appeler le 911 s'il est aperçu. Voilà, c'est ce qui complète. 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
3: Transaction chez le Canadien de Montréal aujourd'hui. Transaction mineure, mais malgré tout intéressante. Ça pourrait rapporter, on sait jamais. On s'échange des jeunes joueurs qui décollaient plus ou moins dans leur organisation respective et on essaie de leur faire changer d'air d'un coup que ça débloquerait. C'est le cas du Canadien de Montréal qui échange Sean Farrell contre le meneur des Seagulls de San Diego, le club école des Ducks d'Anaheim, Sacha Pastuchov. Avec 71 rencontres avec les Gulls de San Diego dans la Ligue américaine, c'est 57 points, 21 buts, 36 aide. Il est quand même 6 pieds, 186 livres, pourrait trouver sa place éventuellement dans l'alignement du Canadien. On sait jamais s'il commence à avoir une couple de blessures pis tout ça. Ça pourrait être intéressant. Sacha Pastuchov, c'était un joueur repêché par les Ducks au troisième tour en 2021. Il a 23 ans, tandis que Farrell, 24 ans, n'a jamais su vraiment faire sa place avec le grand club. Donc, peut-être qu'avec tous les mouvements qu'il y a eu chez les Ducks, il sera capable de se faire peut-être une petite place sur l'alignement des Ducks d'Anaheim. Du côté du tennis, Tennis Canada a confirmé aujourd'hui la liste des têtes de série pour les deux volets de l'Omnium Banque Nationale présentés à Montréal et Toronto. L'Allemand Alexander Zverev, récent vainqueur de Roland-Garros, est le favori du côté de Montréal, suivi tout de suite après du Québécois Félix Auger-Aliassim. Il est le premier Canadien depuis Bianca Andreescu en 2021 à être la deuxième tête d'affiche dans un tournoi au Canada. Et finalement, j'ai regardé ça hier soir, un bon match des Alouettes qui donne vraiment un bon show cette année. Une belle fiche en plus de ça, seulement une défaite cette saison jusqu'à maintenant. Et hier, belle victoire de 31-18 contre les Tiger Cats d'Hamilton. Faut pas se fier au pointage, là, ça a pas eu l'air serré comme ça, mais c'était plein de revirements à la maison en plus. Le show était excellent. Belle victoire des Alouettes qui disputent leur prochain match le 31 juillet, vendredi prochain, contre une équipe qui n'a pas remporté encore cette saison. 0 victoire, 6 défaites pour les Red Blacks d'Ottawa. Ce sera dans la capitale à partir de 19h30 contre les Alouettes qui ont 6 victoires, 1 défaite.
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3: La toune qui punch, cet après-midi pour le 27 juillet, c'est du groupe américain de rock gothique Evanescence. Une chanson qui a été écrite à seulement 19 ans par la chanteuse Emily. C'est sur leur premier album, Fallen, sorti en 2003. Ça a commencé en force parce que ça a été choisi aussi pour être sur la bande sonore du film Daredevil. Et c'est une chanson, bien sûr, qui est le plus gros hit en carrière de Evanescence. Bring Me to Life, la toune qui punch dans le trafic, sur le meilleur de la musique à haut.
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Dans les prochaines minutes, je te parle du box-office nord-américain. Est-ce que l'Odyssée de Christopher Nolan est toujours le film numéro 1? La réponse dans les prochaines minutes après Jeff Posé et Ballon Somme. Et juste avant, Louise Attaque, tu dis rien à haut.

0: L'Odyssée de Christopher Nolan est toujours numéro 1 du box-office nord-américain avec 87 millions de dollars récoltés dans les salles obscures aux États-Unis et au Canada. C'est son meilleur deuxième week-end jamais enregistré pour Christopher Nolan. C'est Dark Knight qui avait eu un gros succès aussi, on s'en rappelle, en 2008, avec 75 millions lors de son deuxième week-end. Et là, on a réussi à dépasser ça. Quand même surprenant et une belle surprise quand même, j'imagine, pour Christopher Nolan et l'Odyssée qui, à l'échelle mondiale aussi, se démarque énormément dans les salles avec les écrans IMAX. Il paraît que c'est une expérience vraiment unique, incroyable. Et il y a aussi, dans le top 3 sur le podium, Toy Story et Moana qui sont dans les films les plus populaires cette semaine. Le prochain Ben, il vient nous visiter très bientôt au Québec. Là. Ils vont atterrir dans la belle province dans les prochains jours pour y faire des concerts à Sept-Îles. Pour Inunikamu, il y aura aussi du côté du Festival de la Poutine à Drummondville, Festival à Lévis et International de Montgolfière à Saint-Jean-sur-Richelieu. Et donc, ils s'installent. Ils vont être bien groundés, comme on dit, dans les prochains jours au Québec. Puis, on va fêter ça. Ils s'en viennent. On se prépare avec Freddy Fly for White Guy.
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0: Merci d'avoir choisi Trafic pour le retour à la maison en Beauce. Et on n'a pas terminé ensemble. Encore une heure avec les numéros 1 des 30 dernières années dans les hits. On se retrouve tout de suite.
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10: Bonne fin de journée, ici Benjamin Aubert. Voici vos actualités. Le décès d'un homme de 32 ans retrouvé dans son logement du Vieux-Lévis en décembre dernier serait attribuable à une explosion survenue alors qu'il manipulait une substance s'apparentant à de la poudre pyrotechnique. C'est la conclusion de la coroner, maître Sophie Rainière, concernant ce décès qui avait d'abord été classé comme étant une mort suspecte. L'enquête n'a relevé aucune trace de violence ou d'entrée par effraction. La victime n'était pas connue des policiers. Les pompiers de Saint-Joseph-de-Beauce sont intervenus hier matin au centre Frimco après un incident impliquant de l'ammoniac. Une forte détonation et une odeur inhabituelle avaient été signalées un peu avant 9h30. Les équipes ont rapidement fermé les valves de gaz et des techniciens ont été appelés pour déterminer la cause de l'événement. Personne n'a été blessé. Voilà, c'est ce qui complète. 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
4: Bon, lundi soir, lundi qui a pas été comme les autres pour plusieurs, j'en ai l'impression, avec les vacances qui sont bien installées pour plusieurs. Dernier lundi du mois de juillet aussi, en ce 27 juillet. Mon nom est Chuck, bienvenue dans les hits. On a de la grosse musique pour commencer ça. Hero, the Family of the Year, ce sera là dans les prochaines minutes. On aura aussi du Green Day en réserve. Et pour l'instant, Tripping Daisy avec I Got a Girl sur le maire de la musique.

Abrir dans les hits, une vraie toune d'été composée par un Australien. D'habitude, ils ont un talent pour ça. Vince Joy, Riptide s'en vient dans les prochaines minutes. On a aussi une chanson qui a réussi à me faire chanter, taper du pied pendant que j'attendais ma commande à emporter dans un restaurant. C'est tout dire, ça jouait comme par hasard. Et j'ai encore une fois accroché sur Temper City, Self-Aware. Et on a maintenant Eminem, Without Me sur le meilleur de musique.

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1: Alex Warren et Fever Dream s'en viennent dans les prochaines minutes dans les hits et du New Country comme on l'aime avec Luke Combs et Fast Car. Et on a aussi un duo qui s'est rencontré sur Craigslist. Ça, c'est un ancêtre de Facebook Marketplace. Et on sait qu'on peut désespérer sur Marketplace des fois, même si tu veux donner quelque chose et les gens décident de plus te répondre. Là, c'est le genre de choses qui peuvent arriver et qui peuvent être exaspérantes. Mais au moins, eux, ça a fonctionné. Ils ont pris contact sur des petites annonces en ligne et ils ont fait des projets musicaux divers pour finalement créer Capital Cities et ce hit de 2013. On retourne à l'été 2013 avec Safe and Sound.
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1: Garbage et Alanis Morissette s'en viennent dans les hits. Le rock féminin sera à l'honneur dans les prochaines minutes. Le temps d'entendre Fever Dream. Alex Warren sur le maire de la musique à

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1: C'est tout pour les hits. Pour bien commencer ton mardi matin, 6h, les 100 000 matins, c'est le rendez-vous pour ma part. On se retrouve pour l'édition du mardi des hits demain 18h. Bon, Chuck, je te souhaite un très beau lundi soir. Goodbye.
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2: Bonne fin de journée. Ici Benjamin Aubert. Voici vos actualités. Le décès d'un homme de 32 ans retrouvé dans son logement du Vieux-Lévis en décembre dernier serait attribuable à une explosion survenue alors qu'il manipulait une substance s'apparentant à de la poudre pyrotechnique. C'est la conclusion de la coroner maître Sophie Rainière concernant ce décès qui avait d'abord été classé comme étant une mort suspecte. L'enquête n'a relevé aucune trace de violence ou d'entrée par effraction. La victime n'était pas connue des policiers. Les pompiers de Saint-Joseph-de-Beauce sont intervenus hier matin au centre Frimco après un incident impliquant de l'ammoniac. Une forte détonation et une odeur inhabituelle avaient été signalées un peu avant 9h30. Les équipes ont rapidement fermé les valves de gaz et des techniciens ont été appelés pour déterminer la cause de l'événement. Personne n'a été blessé. Voilà, c'est ce qui complète. Pour d'autres manchettes, consultez mabosse.com.

On est lundi soir, 27 juillet 2026. Merci d'être bien branché à votre radio en Beauce. Ici Mathieu Guimond. Un plaisir de passer cette soirée en votre compagnie avec des propositions d'activités à faire pour vous dans la région, des belles économies, puis ben d'autres affaires qu'on a pour vous ce soir en restant bien branché à votre radio. Je veux saluer toute l'équipe de chez Lien Partage de Sainte-Marie qui sont là, fidèles au poste, qui prennent pas de congé avec leur radio. On est tout le temps là, Qu'il y ait du monde au bureau, personne au bureau, on est toujours dans les bureaux de cet organisme-là. Vous autres, vous êtes de quel endroit en ce lundi soir? Que vous soyez sur la route, à la maison, au chalet, au travail aussi, hein? Faites-nous donc signe via nos réseaux sociaux. On va se faire

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Vous êtes en plein cœur de vos vacances, vous êtes de passage dans la région. 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Si vous êtes dans la région de passage et qu'il n'y a pas de parenté pour vous dans le coin, vous voulez tout simplement découvrir la région, je pense que le site web que vous devez absolument fréquenter, c'est destinationbeauce.com. C'est la référence pour savoir on fait quoi, on dort où, on mange où. On vous donne tout ce que vous devez savoir pour bien prévoir votre séjour dans la belle et grande région de la Beauce. On a d'ailleurs une section qui s'appelle événements, où est-ce qu'on vous dévoile tous ces événements qui retiennent l'attention dans la région. Entre autres, avec quelque chose qui va retenir l'attention en fin de semaine, les amateurs de musique country, c'est Nashville en Beauce qui vous sera proposé à partir du 29 juillet. Hey, ça s'en vient, on est le 29, oh hey, mercredi, on part ça jusqu'au dimanche 2 août. Les amateurs de musique country se donnent rendez-vous à cet événement-là. Vous voulez en savoir un petit peu plus sur cet événement-là et sur tous les événements qui retiennent l'attention dans la région, rendez-vous sur destinationbeauce.com pour plus d'infos pour bien prévoir votre séjour en Beauce.

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4: Voici vos nouvelles, Arsenal Média. La ministre de l'Enseignement supérieur et responsable de la condition féminine, Martine Biron, sollicitera un deuxième mandat dans Chute de la Chaudière aux élections d'octobre. Sur les réseaux sociaux, elle affirme vouloir poursuivre le travail amorcé depuis 2022 et a réitéré son appui à la première ministre, Christine Fréchette. Dans cette circonscription de Lévis, Mme Biron fera notamment face au conservateur Dominique Dumas, au péquiste Serge Bonin et au libéral Stéphane Clavet. Un immeuble de 4 logements de la rue des Forts à Lévis a été lourdement endommagé par un incendie au cours de la nuit dernière. Les pompiers ont été appelés vers 4h20 pour un feu qui aurait pris naissance près d'un barbecue sur un patio au deuxième étage. L'intervention a rapidement été portée à une troisième alarme, mobilisant 25 pompiers. 8 personnes ont été évacuées, dont 6 prises en charge par la Croix-Rouge. Aucun blessé n'a été rapporté et la thèse criminelle est écartée. Un homme de 23 ans a été arrêté en lien avec 2 vols qualifiés commis dans des dépanneurs de Lévis. Selon les services de police, les événements sont survenus les 15 et 22 juillet sur la rue de Saint-Romuald. Le suspect aurait menacé les employés avec une arme de poing avant de repartir avec de l'argent. Il a été arrêté à son domicile dans le secteur de Québec où les policiers ont saisi un revolver à plomb et des vêtements liés au crime. Finalement, côté météo, en Beauce, ce soir et cette nuit, c'est partiellement nuageux, suivi d'un dégagement vers minuit. Et le minimum est de 12 degrés.